0: Le pape Léon XIV s'est fait retirer un nodule cancéreux au poumon lors d'une intervention chirurgicale qui a duré plus d'une heure. L'opération a été réalisée ce mardi dans un hôpital à Rome en Italie et elle s'est bien déroulée selon le Vatican. Léon XIV devrait passer au moins une semaine de convalescence dans l'établissement médical. Éric Sénanque.
1: Le communiqué tombé peu avant 22 heures et confirme ce que les médecins avaient craint lors des examens préopératoires. Léon XIV souffre bien d'un cancer au poumon. Durant l'opération qui a duré 1h30, les chirurgiens ont enlevé une partie du lobe droit pulmonaire au souverain pontife avant que les analyses ne révèlent la tumeur, a précisé un communiqué du Saint-Siège. Rien d'alarmant pour l'heure pour le pape qui a montré jusqu'ici une bonne forme. L'opération s'est réalisée sans complications. Le pape s'est d'ailleurs réveillé normalement et selon une source vaticane, il a demandé son dîner en regagnant sa chambre, située au 10e étage de l'hôpital Gemelli, là où un appartement spécial est réservé au souverain pontife. Pendant la soirée, des dizaines de fidèles romains sont venus prier le chapelet dans la chapelle de l'hôpital, eux qui l'avaient accueilli dans la liesse quelques heures plus tôt. La convalescence de Léon XIV dans cet établissement d'excellence est pour l'heure estimée à une semaine. Éric Sénanque, Rome, RFI.
0: Enfin, ce mercredi sort en salle en France le film sélectionné pour la représenter aux Oscars, Minotaure, une production française du cinéaste russe en exil, Andrei Zviakintsev. Récompensé du Grand Prix à Cannes, Minotaure mêle intime et politique à travers la figure d'un chef d'entreprise qui découvre l'adultère de sa femme, Sophie Torlotin.
2: Septembre 2022, dans une ville de province russe, Gleb, un chef d'entreprise, se retrouve doublement sous pression. Il soupçonne sa femme d'avoir un amant et il doit désigner 14 de ses employés pour partir au front en Ukraine. Andrei Zviakintsev livre un remake actuel d'un film français, La femme infidèle de Claude Chabrol.
3: En fait, je savais dès 2018 que j'allais garder le sujet intrinsèque de Chabrol, mais que j'allais aussi la transposer en Russie et en langue russe. En septembre 2022, la mobilisation partielle avait commencé, donc on s'est retrouvé avec cette situation politique et sociale qu'on a insérée dans le film.
2: En exil en France depuis 4 ans, le cinéaste se dit honoré que son pays d'adoption ait désigné Minotaure pour le représenter aux Oscars.
3: De toute façon, vous savez, c'est impossible pour ce film de représenter la Russie aux Oscars. Ce film ne sortira pas, en tout cas dans ce pays,

0: Docteur Kaseya, aujourd'hui, vous êtes de retour à Kinshasa, 5 mois après le début officiel de l'épidémie. Ce sont quoi les principales préoccupations pour un responsable comme vous d'une organisation qui s'occupe bien sûr d'une épidémie ponctuelle, mais également des épidémies au sens large et sur tout le continent africain?
1: Merci Caroline. Vous savez, j'aime dire, tous ceux-là qui nous suivent, que la santé publique est organisée. Sur le plan global, c'est l'OMS et qui déclare les urgences de santé publique au niveau international. Sur le plan africain, c'est Africa CDC qui déclare les urgences de santé publique de portée continentale. Et au niveau des pays, c'est le gouvernement qui déclare les épidémies. Donc, dès que l'Africa CDC ou l'OMS a une indication qu'une épidémie n'est plus concentrée dans un pays, nous avons toute la latitude de la déclarer. Et c'est ce que Africa CDC a fait le 15 mai, quand nous avions eu la confirmation que l'épidémie était dans au moins 2 pays. J'ai dit au moins, puisqu'on n'avait pas la certitude que d'autres pays n'étaient pas touchés.
0: À ce moment-là, c'était l'Ouganda et la RDC, bien sûr.
1: À ce moment-là, c'était l'Ouganda et la RDC. Et effectivement, on a commencé à travailler en pleine collaboration avec les 2 pays. Il faut se dire que l'épidémie en RDC est différente de l'Ouganda. Non pas la souche, c'est la même souche, mais nous parlons des réalités qui sont totalement différentes. D'abord, l'insécurité en RDC. Deuxièmement, la situation humanitaire où les gens ont dû avoir des résistances, puisque pendant longtemps, ces gens n'ont pas eu l'appui nécessaire et beaucoup d'entre eux mouraient des choléra et d'autres maladies. Et donc, pour eux, Ebola n'était pas la première priorité. Et la troisième situation, c'est que nous étions dans une région minière avec beaucoup de mouvements de population. Et en mettant tous ces facteurs ensemble, et aussi les faiblesses liées au système de santé, même le système de surveillance, mais on doit dire la chance de l'Ouganda a été aussi que quand la RDC a commencé à constater ces cas, ils testaient plutôt la souche Zaïre. Ce qui fait que les résultats revenaient négatifs et on pensait que ce n'était pas Ebola. Mais l'Ouganda a immédiatement testé pour la souche Budubungyo. Donc voilà les différences. Peut-être qu'on ne les met pas toujours au premier plan, mais c'est ce qui fait que cette épidémie en RDC a été la plus meurtrière.
0: Ben, tout à l'heure, précisément, avec Patient Ligaudy, on va appuyer sur la spécificité, la singularité de cette 17e flambée. Je me tourne vers vous, docteur Bodi Ilunga. On a écouté le professeur Mouyembe qui citait à l'instant une 50aine de zones de santé affectées en ce moment par Ebola. Il y a 7 régions. Si on regarde la carte, la géographie de l'épidémie, on peut dire aujourd'hui où ça va mieux et où ça va de plus en plus mal.
2: Merci Caroline, c'est vrai. L'épicentre, c'est Ituri. Aujourd'hui, il y a quand même une certaine instabilité. Au départ, la riposte a traîné un peu le pied pour avancer, mais les moyens sont venus, les partenaires ont appuyé les plans du gouvernement. Et au moment où on a commencé à voir une tendance de stabilisation au niveau de l'épicentre, c'est à ce moment-là qu'on a commencé à observer qu'au nord Kivu, ça montait. Et c'est ça la situation actuelle. Donc voilà, au départ c'était Ituri, après ça s'est exporté dans les autres provinces, la Tchopo, Otuélé, Bazuélé. Dernièrement c'est Sud-Ubangi qui a été touché. Donc,
0: donc quand on regarde la carte de la RDC, c'est clair que ça fait un arc qui part du nord Kivu, qui remonte et qui va jusqu'à l'extrême gauche de cette carte de la RDC.
2: Effectivement.
0: Ça se traduit comment en chiffres, ce que vous venez de nous donner comme indication générale, par rapport au nombre de cas, de nouveaux cas, notamment au nord Kivu? Parce qu'on a vu une décrue, ce qui descend d'un côté, c'est pas les vases communicants, parce que c'est pas aussi simple, mais il y a quand même une tendance à la baisse d'un côté, à la hausse de l'autre.
2: Oui, par exemple, si on voit Ituri, l'épicentre, aujourd'hui, le CITREP de ce matin, si on prend tout, ça fait 6995 cas pour Ituri, avec 3099 décès.
0: Donc c'est vraiment en tête du nombre de cas. Hein. Et derrière, arrive et peut-être va rattraper le Nord Kivu.
2: Effectivement, le Nord Kivu avec 1911 cas. Donc, avec une létalité un peu plus élevée de 57%, alors que Ituri, c'est 46%. Et quand on prend globalement,

0: tout le pays, on a une létalité qui est autour des 48,3.
1: C'est quand même énorme, ça veut dire qu'il y a une personne sur deux qui décède quand elle est diagnostiquée. Docteur Jean Casseya, on a donc ces 7 régions de RDC concernées au premier chef, justement ces 3 provinces en particulier, on va dire Ituri, Nord-Kivu, Ouélé. Des cas, donc, vous l'avez dit tout à l'heure, circonscrits en Ouganda, mais la semaine dernière, il y a eu une nouvelle alerte régionale suite au décès d'un patient sur le sol du Kenya, un cas kényan, mais en fait importé, il faut dire les choses comme elles sont, avec un véritable périple effectué par cette personne, ce qui est d'autant plus inquiétant qu'il s'est arrêté dans pas mal d'endroits. On en est où aujourd'hui? Est-ce qu'on sait combien de personnes sont en observation, en quarantaine, le long de ce voyage de ce patient qui est finalement décédé?
2: Pour que nos auditeurs puissent avoir une idée, la distance que cette personne a effectuée allant des Bouta, Kisangani, Beni, ça fait comme s'il a traversé 11 pays européens, de l'Autriche jusqu'à la Grèce.
1: C'est 2000 kilomètres, j'ai fait le calcul.
2: Et effectivement, ça c'est une question qui nous interpelle tous, puisqu'il y a des questions auxquelles nous devons trouver des réponses. J'ai parlé avec le gouvernement ougandais, ils ont identifié les cas contacts, ils ont même une historique. Et cette personne, selon le ministre ougandais, est passée par la route, par des voies non officielles.
1: Donc il a déjoué la surveillance.
2: Il a déjoué la surveillance. Mais je tiens à dire aussi, quand cette personne est arrivée au Kenya, il a eu à parler avec les autorités. J'ai parlé avec le ministre kenyan. Son intention primaire, il cherchait le soin. Il a fait une dizaine de jours à Kisangani. Il a été dans quelques centres pour chercher le soin. Et quand ça ne marchait pas, il a voulu venir par Kinshasa pour aller à Nairobi, mais il n'avait plus de passeport. Voilà pourquoi il a utilisé les voies dégorbées pour aller via Kampala à Nairobi. Alors, la leçon, c'est quoi? Et comme le secrétaire général l'a dit, nous devons renforcer la surveillance. Nous devons rechercher tous les cas, partout où cette personne a été, et je sais que ce travail s'est fait. Nous savons le nombre de cas contacts que le Kenya a dû avoir. Nous savons le nombre de cas contacts en Ouganda. Et je sais que le travail est en train de se faire, puisque c'est quand même une longue distance.
1: Non, mais c'est un vrai travail de fourmi d'enquêteur. Oui. C'est absolument énorme, ce périple très, très impressionnant, qui pose donc cette question de la surveillance, de la sécurité sanitaire, des mesures. Justement, on a un auditeur qui suit Priorité Santé au Tchad, qui a une question à ce sujet. Il s'appelle Alexandre et on l'écoute tout de suite.
3: Bonjour, Priorité Santé. Je suis au Tchad, précisément à la capitale tchadienne. Certes, le Tchad n'enregistre pas encore le cas de virus d'Ebola, mais quand même, le Tchad partage d'autres frontières avec des pays qui sont touchés. Et alors, ma question, c'est, on ne le souhaite pas, mais il peut arriver des fois que cela arrive au Tchad. Mais quels sont les symptômes? Comment reconnaître une personne atteinte, n'est-ce pas, du virus d'Ebola? Et quelles sont les mesures préventives pour contrecarrer ces virus? Merci.
1: Alors c'est vrai que c'est une question basique mais essentielle. Docteur Bodhi Ilungo, la surveillance, quand on repère un cas comme ça, comme ce monsieur qui a pu traverser les frontières, c'est quoi les signes qui peuvent alerter? C'est tout d'abord la fièvre?
0: Bien sûr, la fièvre c'est un des signes, mais ce n'est pas l'unique. C'est ce qui fait que la collaboration transfrontalière est très importante dans la surveillance. Et c'est la fièvre l'indicateur vraiment clé avec Thermoflash. Mais si quelqu'un présente d'autres symptômes, d'emblée, on ne peut pas avoir ça à la frontière.
1: Il y a une question importante qui se pose, Dr Bodhi Ilungo. La surveillance du fleuve Congo, on sait très bien que c'est la principale artère de transport du pays. Il suffit de regarder la carte, il y a énormément de grandes villes, dont Kinshasa, dont Matadi, sur son sillage. Qu'est-ce qui est mis en œuvre pour éviter ce risque précis? Parce que forcément, même ici à Kinshasa, il peut y avoir des personnes qui se posent des questions en disant « est-ce qu'on est bien en sécurité ?»
0: Très bien. Déjà, on y a pensé, quand ça a commencé en Ituri, il fallait faire un barrage par rapport à la surveillance. Là, Tchopo n'était pas encore touché. On avait réfléchi parce qu'avant, il y avait un projet fleuve Congo sans choléra.
1: Donc, justement, le dispositif existait.
0: Donc, maintenant, on a dit, OK, Ebola est là. On relance fleuve Congo sans Ebola maintenant pour actualiser les choses. Et le projet a été costé et on devait les lancer.
1: Alors, 5 mois d'épidémie, question d'un auditeur du Sud Kivu. Il est à Uvira, il étudie sur place. Il s'appelle Stefano. Petite question qu'on écoute tout de suite.
4: Bonjour, bonjour, Priorité Santé. Moi, c'est Stéphane Ndambara et je voulais seulement demander, après 5 mois d'épidémie, quelles sont les principales difficultés qui empêchent encore de contrôler Ebola en République démocratique du Congo?
1: J'ai envie de dire, docteur Kaseya, 5 mois d'épidémie, ça peut paraître une éternité, mais pour une épidémie d'Ebola, c'est pas si long.
2: C'est pas si long, surtout cette ampleur, on ne parle pas de Boulapé. On parle de cette épidémie qui se passe dans un contexte que j'avais décrit. Mmh. Alors, aujourd'hui, il n'y a qu'un seul indicateur qu'on doit bien suivre. Vous savez, quand vous êtes épidémiologiste, vous êtes devant, et moi je gère les épidémies tous les jours, j'en ai 200 par an. Donc, c'est les cas contacts. Mmh. Puisque ce que la RDC veut éviter, c'est qu'il y ait des nouveaux cas qui viennent de la communauté. Je vais être très clair. Si aujourd'hui, les cas contacts représentent un certain nombre de personnes et que les nouveaux cas viennent de ces cas contacts, je suis très clair, je suis apaisé. Je peux même faire une projection quand est-ce qu'on peut arrêter cette épidémie. Mais quand maintenant, nous avons des nouveaux cas qui viennent de la communauté, nous avons des décès communautaires à plus de 70%, c'est là où nous avons un problème. Et là, c'est comme ça que le gouvernement a décidé de mettre en place l'approche village qui permettra maintenant que l'on puisse identifier dans chaque village quelles sont les personnes qui sont malades ou qui sont des personnes contact.
1: Il y avait cette question de Stefano Duvira. Je me tourne vers patient Ligodi parce que derrière tout ça, de dire on est au bout de 5 mois, pourquoi ça dure aussi longtemps finalement? On l'a souligné rapidement, c'est une flambée singulière à plusieurs titres. Et le premier problème, qui n'est pas le moindre, c'est la base même de la maladie, c'est la nature du virus qui est en cause, cette souche à laquelle les médecins ont été patients beaucoup moins confrontés.
5: Oui, il faut d'abord préciser qu'Ebola désigne plusieurs virus, vous l'avez dit, c'est lié de cette épidémie, c'est Boudibougio. Et les outils développés contre Ebola Zaïre ne peuvent pas être considérés automatiquement comme efficaces contre lui. Mais cette incertitude ne signifie pas qu'on ne peut rien faire. Le médecin qui sont autour de cette table le disent, repérer rapidement le malade, les orienter vers les soins, suivre leurs contacts et protéger les soignants reste essentiel. Il faut aussi dire que c'est la première fois que l'épidémie atteint directement 7 provinces du pays. On peut aussi parler de la présence des mines et de groupes armés. L'autre élément, c'est de considérer que l'épidémie se développe dans un contexte où on a 2 administrations qui existent. D'un côté, on a la FSM23, devenue aujourd'hui FRN, et de l'autre côté, on a le gouvernement.
1: Donc, ça veut dire que la santé, c'est aussi de la politique. Là, on s'en rend compte parce que ça subit directement les contre-coups. Il y a ce contexte régional, vous l'avez dit, sécuritaire, socio-sanitaire. Ça peut favoriser les contaminations tout en compliquant la riposte, les diagnostics, les prises en charge.
5: Et effectivement, d'ailleurs, ce contexte, on peut le mesurer très concrètement. Le rapport de samedi 10 octobre que je regardais indique qu'au Kanitori, par exemple, on a 2 points de contrôle à Vakoubi et Zongluka qui restent fermés à cause de l'insécurité. En Nord-Kivu, on a des équipes qui sont escortées pour réaliser des enterrements sécurisés ou décontaminer des lieux. Mais il y a aussi un problème d'accès aux soins une fois l'alerte donnée. Et ces mêmes jours, à Nitori, 5 personnes vivantes ont été identifiées comme des cas suspects au point de contrôle. Une seule a été orientée vers un centre de traitement. 2 autres n'ont pas pu être faute de place à Mambasa, 2 ont refusé leur transfert. C'est un exemple qui résume plusieurs difficultés en même temps. Il faut détecter, mais aussi disposer d'une place, organiser les transferts, obtenir la confiance du patient. Et ces besoins varient selon les lieux. Au Bazouélé, par exemple, nos sources signalent toujours l'absence d'un centre de traitement conforme aux normes et d'une ambulance pour transférer les malades. On peut donc apprécier les moyens uniquement à l'échelle nationale. Il faut localiser, il faut regarder où sont le problème et où sont les réponses qui sont disponibles.
1: C'est vrai que vous parliez tout à l'heure village par village, il faut avancer point par point, contexte national compliqué, mais il faut dire aussi contexte international extrêmement défavorable, patient, avec des crises multiples, incertitudes géopolitiques, certains pays qui aidaient, qui accompagnaient, qui ont un petit peu tourné le dos, des moyens financiers drastiquement réduits pour la santé mondiale.
5: Ah bon, on va rester au Congo. Pour les financements, il faut distinguer 3 choses. Ce qui est promis, si effectivement versé, est-ce qu'il devient disponible pour les équipes qui sont sur le terrain? Les rapports sanitaires et nos sources sur le terrain montrent précisément ce qui manque. Les 10 octobre, comme je l'ai dit à Nitori, la vaccination de personnel de première ligne et l'étude sur l'immunité croisée reste suspendue dans l'attente d'un approvisionnement en Hervébo. Hervébo, c'est ce vaccin contre Zaïre qui est utilisé également ici. Au Bazouélé, par exemple, les fonds de la vaccination ne sont toujours pas disponibles et dans plusieurs zones de Nitori, les équipes chargées des interventions autour des cas, manque de transport ou de matériel. La question à poser aujourd'hui, c'est donc, parmi les moyens annoncés, on le disait, près des 2,9 milliards de dollars qui étaient annoncés par les bailleurs, lesquels sont déjà utilisables, par quelles équipes et dans quelles zones de santé? C'est à cette échelle qu'on peut mesurer leur effet sur la riposte.
1: Eh bien, on va en parler de cette affaire de gros sous parce que c'est essentiel, comme on dit. Le nerf de la guerre, dans quelques instants, va marquer une pause musicale. Mais moi, j'ai une question un petit peu embêtante à vous poser, docteur Casseia. Je pense à toutes celles et ceux qui suivent Radio Foot International. Je pense que vous voyez où je veux en venir. Parce que cette crise sanitaire, elle a lieu à un moment donné où il y a des événements continentaux qui se préparent. Et tout le monde a en tête la Coupe d'Afrique des Nations, la CAN 2027. C'est dans 8 mois. On disait 5 mois de crise d'Ebola, c'est pas si long. La précédente, dans la même région, avait duré 2 ans. Quand c'était en Afrique de l'Ouest, là, ça a été sur plusieurs années aussi. Le 18 juin, Ouganda, Kenya, Tanzanie sont co-organisateurs. On ne fait pas de prédictions, on n'annonce pas de catastrophe. Mais est-ce que vous y réfléchissez aujourd'hui à éventuellement un plan B, à changer les choses? Parce que moi, de ma petite place, je me dis, est-ce bien raisonnable?
2: Bon, d'abord, je suis habitué aux questions difficiles. Deuxièmement, mon travail, c'est aussi faire des prévisions, des projections, c'est protéger tous les continents. Et avoir une idée de tous les événements qui vont se passer et quand ça va se passer. Et puis, faire une analyse des facteurs de risque. Et là, je suis en train de parler avec le président de la CAF. On est en train de travailler ensemble par rapport à la Coupe d'Afrique des Nations. Mais il faut que je dise que ma première priorité reste d'arrêter cette épidémie.
1: Mais bien évidemment. C'est vraiment, c'est accessoire.
2: C'est
1: mais
2: ça, oui.
1: Mais ça reflète ce caractère systémique d'une épidémie d'Ebola.
2: Alors, nous pouvons y arriver. Je ne donne pas le délai, mais le plus important, c'est que je sens la volonté politique. Je suis ici en RDC puisque le président de la République veut me voir pour discuter de cela. C'est cela qui montre la volonté politique. On sent la mobilisation des ressources des partenaires. Je peux vous dire que depuis que j'ai commencé ma carrière depuis plus de 30 ans, c'est la première fois que je vois où il y a une mobilisation importante. Et je pense que en mettant tout ça en place, on peut arriver à contenir cette épidémie et à éviter les situations où les peuples africains ne vont pas célébrer le football.
1: Bon, on verra plus tard pour ça. Vous restez avec nous, Dr Baudy, Dr Jean Casseia. On va écouter tout de suite Payson avec Spirit, c'est sur RFI. Non.

0: Priorité santé sur RFI, on vous retrouve en République démocratique du Congo dans l'enceinte de l'INRB, Institut national de recherche biomédicale de Kinshasa. Avec nos invités, on continue de parler des moyens, des acteurs de la riposte à cette maladie à virus Ebola. Toujours avec le directeur général d'Africa CDC, Dr Jean Kaseya, avec le secrétaire général à la santé publique, Dr Bodi Ilunga Bompoko. La recherche, les prises en charge, on va en parler demain avec des chercheurs. Et en septembre dernier, l'OMS estimait que 5000 soignants manquaient pour faire face. Docteur Jean Kaseya, vous avez parlé des moyens qui ont été déployés. La question clé des ressources humaines, parce que quand on fait cette stratégie village par village, mais aussi quand on accueille tous ces patients qui continuent d'arriver par dizaines, voire par centaines, il faut du monde. Comment on fait face à une telle tempête sanitaire ?
1: Face à une telle tempête sanitaire, la première barrière, c'est vraiment la communauté. Vous savez, il ne faut pas attendre que les gens développent la maladie et commencent à aller dans les centres. Il faut protéger. Vous savez, quand on parle de l'approche village, moi j'étais parti en Ituri. Quand j'étais en Ituri le 4 août, je leur ai dit, je viens non pas comme DG, je viens écouter. Je n'ai pas de solution à vous proposer. Dites-moi qu'est-ce qui ne marche pas. Demain, le 5 août, le président de la République sera au courant de ça. Ils m'ont dit, nous ne nous sentons pas impliqués. Alors, quand la population vous le dit, vous dites, quelle est la meilleure approche? Vous savez, aujourd'hui, quand on donne la responsabilité aux chefs des villages, on donne aux relais communautaires, ces gens-là savent le mouvement des populations, comme le sujet kényan. On pouvait l'arrêter à un certain moment.
0: Ça veut dire aussi, docteur Jean Kaseya, que la prévention, on ne la fait pas simplement quand l'épidémie est là. Et les lave-mains dans la communauté, au village, on ne les installe pas que quand il y a une épidémie. Ce sont des comportements au long cours à adopter.
1: Je suis tout à fait d'accord avec vous. Et voilà d'ailleurs, à côté de cette réponse à Ebola, il y a cette partie humanitaire. Et on ne le dit peut-être pas, mais il y a des ressources qui ont été débloquées pour la partie humanitaire, pour que nous puissions nous assurer que les gens puissent avoir accès à l'eau, aux latrines et même à l'alimentation.
0: Alors, prise en charge, mobilisation de la communauté que vous venez de citer, docteur Kaseya, des soignants, des patients diagnostiqués pour qu'ils soient justement référés vers les CTE, les centres de traitement Ebola, c'est essentiel. Ce sont des structures dédiées. Sur place, il y a un accompagnement sécurisé des soins. Tout de suite, reportage de Pauline Azidi, envoyée spéciale permanente de RFI à Kinshasa, de retour de Komanda en Ituri. Nous sommes à la sortie de Bounia, zone qui a été l'un des épicentres de cette épidémie. C'est ici que l'ONG Alima a monté son CTE, Centre de Traitement Ebola. Marc Poncin, qui nous fait la visite, est le coordonnateur d'urgence de l'organisation.
2: Ici, on va venir vous montrer la prise en charge des différents endroits, zone suspecte, zone confirmée et la zone des soins intensifs. Donc, juste une chose, on est dans une zone de prise en charge Ebola. Vous êtes en sécurité tant que vous ne touchez rien ici. On est dans ce qu'on appelle la zone à bas risque. Les malades sont dans la zone à haut risque, donc il ne faut rien toucher et on se décontaminera les mains et les pieds à la sortie et il n'y aura aucun problème. Les patients arrivent depuis ici, c'est la zone de triage. Ici, on a une équipe médicale avec un médecin, un infirmier qui font le premier triage pour savoir si ces personnes correspondent à la description, à la définition des cas de Ebola. S'ils correspondent à la définition des cas, ils sont admis en zone suspecte. Ils doivent rester dans des chambres isolées dans lesquelles ils ne peuvent pas se mélanger avec les autres patients. On leur prend un échantillon de sang, on fait un test PCR. S'ils sont positifs, ils sont alors à ce moment-là transférés dans la zone confirmée. S'ils sont négatifs, ils ressortent pour d'autres traitements dans une autre structure. Donc ici, on a 22 lits de confirmés et 35 lits pour les suspects. Bon, là, vous ne voyez pas les équipes médicales travailler, mais ils rentrent par un autre endroit. Et c'est là où on a l'habitude de les voir avec leur EPI complet. Et ils passent environ une heure à l'intérieur pour prendre en charge. Donc il y a tout un protocole et des procédures standards très très strictes parce que c'est pas comme un hôpital normal, il faut venir avec tous les médicaments, avec tous les traitements à l'avance parce que justement, on ne peut pas passer de la zone à haut risque à la zone à bas risque.
0: Un centre dans lequel on trouve aussi la fameuse bulle, une tente entièrement en plastique transparente, avec des gants intégrés dans lesquels on peut glisser les mains.
2: Ça, c'est la grande innovation que Alima a amenée après l'épidémie de 2014-2015 en Afrique de l'Ouest. Donc, c'est une prise en charge complète depuis l'extérieur, et le médecin peut donc intervenir de manière tout à fait safe et faire des prises en charge invasives si nécessaire. La problématique, c'est que lorsque la maladie est vraiment grave, on appelle la phase humide de la maladie, il y a beaucoup de fluides corporels qui sont extrêmement contaminants, donc du sang, du vomi, des selles, etc. Sans ce type de dispositif, c'est une grande prise de risque d'intervenir pour une prise en charge invasive.
0: Dans ce centre, il y a aussi une part laissée à la recherche, un essai clinique pour tester un médicament prophylactique, c'est-à-dire pour empêcher les personnes exposées de développer la maladie. Antoine Maillard est le coordonnateur médical pour Alima.
3: Donc là, c'est un comprimé qu'on utilise pendant 10 jours. Donc c'est une étude qu'on fait avec un co-sponsorship INRB et ANRS-MIE. Donc voilà, c'est un beau projet franco-congolais. Et donc, on va viser à inclure 1000 patients. Aujourd'hui, on a déjà presque 300. Et le but, c'est d'avoir un outil innovant pour prévenir la maladie et casser ses chaînes de transmission.
0: Et il y a d'autres essais cliniques, notamment pour un traitement, cette fois-ci de la maladie, qui sont en cours en RDC. Les résultats sont attendus dans les prochaines semaines. On va reparler justement des essais dont vient de parler Paulina Zidi demain. Docteur Baudy, est-ce qu'en termes de lits aujourd'hui, patient Ligaudy en première partie d'émission citait, dans certaines régions concernées, absence de CTE, on va dire, aux normes, est-ce que la capacité en accueil et en hospitalisation, aujourd'hui, elle est bien au rendez-vous? Est-ce que le compte y est?
4: Oui, au départ, on avait beaucoup de problèmes, mais on doit reconnaître aujourd'hui qu'il y a beaucoup de progrès en matière de disponibilité de lits et des CT construits selon les normes. Ça, c'est vrai. On a passé à parler des Bazueli, Bouta. Vous savez, c'est un coin perdu. Il y a un vol commercial hypothétique par semaine. C'est vrai. Il y a difficultés logistiques pour amener du matériel sur place. Ce n'est pas facile d'un jour au lendemain d'avoir un CT construit selon les normes, mais les systèmes d'isolement sont quand même là et on essaie d'avancer et monter en puissance.
0: Il y a une autre illustration sur place. C'est certains personnels manquent un petit peu de tout. On va tout de suite écouter une remontée de terrain d'un médecin de Butembo. Il s'appelle Dr Melka Kamundu. Il dirige et exerce au centre hospitalier Saint-Raphaël de Moussimba.
5: Depuis que l'épidémie d'Ebola a commencé, nous sommes en difficulté de protection à la ville de Butembo, précisément dans la province du Nord-Kivu, puisque les équipements de protection ne sont pas présents. Imaginez-vous, les cas sont très nombreux et c'est ce qui cause les infections des personnels soignants de première ligne, Caroline. Donc les équipements ne sont pas là. Il faudrait que le gouvernement de Kinshasa puisse voir comment aider les gens.
0: Est-ce que vous, docteur Melka Kamundu, vous vous êtes personnellement retrouvé face à des cas confirmé d'Ebola sans pouvoir porter ces fameuses EPI, équipements de protection individuelle conformes aux recommandations de l'OMS?
5: Il arrive que les personnels de première ligne opèrent même d'orienter et les patients dans les triages. Donc, les EPI vraiment manquent. Et c'est ce qui cause les infections nosocomiales dans les hôpitaux. Nous avions reçu un patient qui était venu dans une autre structure. Et à les consulter, c'est à ce moment-là que j'étais affecté.
0: Et ça veut dire, vous aviez quoi concrètement pour vous protéger? Vous aviez des bottes, vous aviez des gants spéciaux, double gants, puisqu'il faut deux paires de gants pour Ebola. Est-ce que vous aviez un masque? Qu'est-ce que vous aviez?
5: On avait tout simplement les gants, mais on n'avait pas d'autres épis qu'on pouvait porter en examinant les patients.
0: Ce que vous êtes en train de m'expliquer, docteur, c'est que vous avez simplement un petit tablier en tissu bleu et que vous n'avez pas du tout des combinaisons imperméables obligatoires d'après l'OMS.
5: Exactement, Caroline. Nous n'en avons pas.
0: Et en termes de masques, vous avez quoi?
5: À terme de masques, nous avons des petits cache-nez que nous portons, mais aussi ce sont des cache-nez que la structure elle-même tente d'acheter au marché central. Oui. Par ses propres moyens.
0: Alors c'est très très concret. Hein. Là c'est un témoignage. J'ai eu ce monsieur au téléphone avant de rejoindre Kinshasa. Docteur Kamoundou, vous l'avez entendu, il est personnellement vainqueur. C'est un survivant d'Ebola. C'est un monsieur extrêmement courageux qui soigne la communauté. Docteur Boudi Longa, je ne vous tends pas un piège, mais c'est ça aussi la réalité. C'est ce que connaissent les auditeurs, les auditrices qui vivent au Nord Kivu là-bas. Comment est-ce qu'on réagit à ce témoignage?
4: Oui, je pense que le DG Jean Cassé l'a dit, les besoins sont énormes.
0: Oui.
4: On a besoin de moyens. Et même si on a les moyens, il faut les acheminer jusqu'au dernier kilomètre. Ce sont autant de défis. J'ai compatis à ce que ces confrères-là sont en train de dire. C'est vrai.
0: Mais même ouais, au-delà de ça, c'est à qui s'adresser? Par exemple, il est dans face à ce problème, docteur Cassia. Je ne sais pas si vous avez une idée. Il m'a appelé. Il dit Caroline, qu'est-ce que vous pouvez faire pour m'aider? Et je ne savais pas quoi lui dire parce que moi, j'étais à Paris. J'ai pas ces ressources nationales en tête. Qu'est-ce qu'on répond à ce monsieur qui, je le dis, est sorti d'un CTE et qui a survécu à Ebola et qui est retourné au travail?
4: Il y a au niveau national, il y a le ministre et le secrétaire général. Il y a l'Institut national de santé publique et on s'est réunis toutes les semaines, une fois par semaine, pour faire le point. Au niveau provincial, il y a la division provinciale de la santé.
0: C'est là qu'on va frapper.
4: Exact.
0: Oh, d'accord. On va à la direction de la santé.
4: Oui.
0: D'accord. Bah, c'est très concret. Il faut des réponses comme ça aussi pour que... Oui. Il y a des gens aussi, ils sont perdus.
4: Et au niveau terrain, il y a l'hôpital, il y a le médecin chef des zones qui... Et dans la zone, donc c'est structuré de cette façon-là. On ne peut pas dire s'il y a des problèmes, le besoin Bien doit sûr. Être remonté au niveau de la coordination provinciale. Et puis
0: c'est la fameuse pyramide de santé.
4: Et les partenaires se retrouvent, qui sont sur place, se retrouvent là et peuvent adresser des réponses aux questions spécifiques.
0: Donc il y a des stocks aussi bien au niveau de ces masques, de ces épis, des vaccins. Donc ça veut dire que tout ça, ça coûte énormément de sous. C'est vrai ce que disait Patient Ligaudy tout à l'heure, 2,9 milliards promis, presque 3. On peut forcément s'inquiéter de la bonne gouvernance. Et vous avez beaucoup insisté, et ce depuis longtemps, docteur Jean Cassia, sur la redevabilité. Ça veut dire qu'aujourd'hui, on a parlé de traçabilité. Concrètement, ça veut dire quoi? Comment est-ce qu'on s'assure du bon emploi de tout cet argent parce que la population en a besoin?
1: Vous savez, notre rôle à Africa CDC se limite à 3. Le premier, c'est appuyer le gouvernement à avoir un plan solide. Le deuxième, c'est mobiliser les ressources. J'ai fait une réunion avec le chef d'État le 16 juin qui a permis de mobiliser 1,2 milliard de dollars. Et je viens de New York où la première ministre assistait à la réunion des G20. J'ai avec moi un tableau bien précis de ces 3 milliards de dollars. J'ai avec moi les déboursements déjà faits. J'ai avec moi qui sont les partenaires qui ont reçu ces déboursements. Et ces informations que nous mettons à la disposition du ministère. Et c'est pour cela, lorsque nous avions eu la réunion avec le chef de l'État le 5 août, je lui ai dit, devant le Premier ministre et le ministre, le gouvernement doit agir. Puisque les efforts que nous faisons pour mobiliser les ressources, nous devons voir que le gouvernement suit cela et fait la meilleure chose. S'il y a un partenaire qui ne veut pas partager l'information, il n'a pas sa place en RDC. Et nous l'avions dit très clairement.
0: Transparence.
1: Mais la transparence, c'est aussi du côté du gouvernement. Les fonds qu'ils mettent pour la réponse, il faut qu'on sache. Le gouvernement a mis 50 millions. Où sont partis les 50 millions?
0: Faites-le savoir aussi.
1: Faites-le savoir. Je pense que quand on commence la transparence au niveau du gouvernement, on incite les partenaires à le faire. Et je crois que c'est ce dialogue-là que nous avons actuellement.
0: Logiquement, si on dit tant de millions est envoyé vers une province et que les gens ne voient rien venir, ils vont se poser des questions. Et là,
1: il y aura des résistances qui se forment.
0: Voilà, absolument. On arrive au terme de cette émission extrêmement dense. Hein. J'espère qu'on a pu aborder l'essentiel des points pour cerner notre sujet du jour avant nos deux autres émissions consacrées à la recherche et aux femmes en première ligne dans la riposte. On les oublie pas. Peut-être un mot de conclusion avant de donner la parole au docteur Cassia, docteur Boudi Ilonga. Qu'est-ce que vous aviez envie d'ajouter? Parce qu'on a débattu, on est allé sur des terrains pas faciles, mais malgré tout aujourd'hui, ce qu'on voit, on a entendu le ministre dire que le pic était derrière nous. On peut toujours rester sur cette ligne?
4: Notre priorité, comme le DG l'a dit, c'est arrêter cette épidémie, interrompre la transmission. Pour interrompre la transmission, on doit être guidé par des données fiables qui viennent du terrain. L'enjeu de cette épidémie, le DG l'a dit, ça dépasse le contexte national, c'est régional. Donc c'est pour dire qu'on a besoin de cette solidarité. Nous devons travailler sur la transparence pour que ce qui est décaissé puisse impacter au plus vite qu'on arrête l'épidémie et qu'on puisse se pencher sur le développement du pays. Et pour nous, la santé, c'est la couverture santé universelle, continuer avec les défis de la mise en œuvre de cette politique pour le pays.
0: 5 mois d'épidémie, est-ce qu'il n'y a pas une grande crainte? C'est ce que je dirais, c'est un essoufflement, parce que certaines personnes en ont marre d'en entendre parler, alors qu'il faut plus que jamais être sur le terrain et être mobilisé. Docteur Jean Caseya, c'est quoi ce message justement pour appeler à cette mobilisation générale? J'aime pas les termes militaires, mais là on est vraiment face à un ennemi redoutable.
1: Oui, effectivement, comme le secrétaire général l'a dit, on a besoin de cette mobilisation générale. Il y a aussi un message d'espoir. Le message d'espoir, c'est que c'est vrai, actuellement la situation est encore sérieuse, et le secrétaire général l'a dit, le problème de qualité des données se pose et on fait un effort là-dessus puisqu'on ne peut pas prendre des décisions sans les données de qualité. Mais le message d'espoir, c'est que, un, il y a une vision politique très forte. Moi, dans un pays où je sens la vision politique, j'ai dit qu'il y a espoir. Deux, il y a la mobilisation des ressources très forte. Maintenant, il faut savoir comment orienter ces ressources. Trois, il y a la science qui évolue. Et puis 4, nous connaissons les stratégies à mettre en œuvre. Donc nous avons tout ça et je suis convaincu que en travaillant ensemble, nous allons arrêter cette épidémie. Mais effectivement, vous savez ce que les gens ne savent pas, la mortalité maternelle dans les zones touchées par Ebola a augmenté de 75% par rapport à l'année passée.
0: Ça veut dire que les gens vont plus, y compris quand ils sont absolument pas porteurs du virus, ils ne vont plus suivre les séances indispensables de préparation et en plus ils ne vont pas accoucher à l'hôpital.
1: Et nous avons, il y a quelqu'un qui a parlé, un auditeur, c'est lui, le médecin du Nord Kivu. J'ai beaucoup de respect pour lui. Vous savez, la catastrophe, c'est de perdre le personnel de santé. Déjà qu'on a un déficit, déjà que c'est très difficile de le former. Docteur Baudy et moi-même, pour être formés, ça nous a pris pas moins de 15 ans. Donc, vous avez quelqu'un qui est formé et vous le perdez à cause d'une épidémie et il ne peut plus prendre en charge d'autres. Donc, aujourd'hui, il est grand temps d'arrêter cette épidémie. D'abord, pour que nous puissions améliorer les autres indicateurs de santé. La vaccination va très bas, la mortalité maternelle augmente, la mortalité infantile augmente à cause de ce contexte. Donc, tout cela incite, avec ce que j'ai dit, les messages d'espoir que nous avons, ainsi que nous puissions travailler ensemble pour arrêter cette épidémie rapidement.
0: Un message d'espoir que je vais un petit peu accentuer, parce que ce médecin survivant, il a passé sa thèse de médecine la semaine dernière à Boutembo, alors qu'il est survivant d'Ebola. Ah. Je pense que ça donne un espoir. Et en plus, c'était une thèse sur la santé maternelle et la sécurisation des accouchements dans la province du Nord Kivu.
1: Vous promets de l'inviter à la conférence qu'on appelle Conférence de santé publique en Afrique, qui aura lieu en novembre. Et je vais lui donner l'opportunité de témoigner devant 30 000 personnes et des chefs d'État. Puis ça, c'est un héros.
0: C'est un héros, c'est bien ce que je pense. On l'a eu au téléphone, c'est un vrai monsieur.
1: Vous me donnerez son numéro de téléphone.
0: Ça, ce sera hors antenne. Un grand merci à tous d'être restés avec nous pour cette émission. Ici à l'INRB, dont on remercie bien sûr une nouvelle fois toute l'équipe pour un accueil extrêmement efficace. Avant de nous dire au revoir, on écoute Inos B et Zakalara avec ce titre Zando. C'est sur RFI, toujours à Kinshasa.

0: Priorité Santé, c'est fini. Une émission préparée par Camille Polo et réalisée ici à Kinshasa par Tiffany Menta. Demain, nous vous retrouvons dans les locaux de l'INRB du professeur Mouyembe pour donner la parole à des chercheurs engagés dans la riposte. Quelles sont les différentes stratégies mises en place sur le terrain pour faire face à cette urgence de santé publique de portée internationale? Dépistage, séquençage, essais cliniques en cours, options de traitement face à la souche Boudibougyo, repositionnement du vaccin déjà existant. Les scientifiques ont-ils déjà permis d'améliorer les prises en charge après 5 mois d'épidémie? On se donne rendez-vous à 9h10 temps universel. D'ici là, restez à l'écoute de RFI et surtout, portez-vous bien.
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6: 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Il est 10h en temps universel, midi à Paris, 13h à Riyad.
7: Charlotte de Rouen.
6: De fortes explosions entendues dans la capitale saoudienne ce matin. Les rebelles houthis disent avoir mené plusieurs frappes. La guerre qui menace la prospérité économique du royaume saoudien. Il est accusé de complicité de crimes de guerre. Un ancien officier ukrainien comparaît devant la justice allemande. Il est soupçonné d'avoir organisé l'opération de sabotage du gazoduc Nord Stream en mer Baltique. En France, les lycéens appelés à se mobiliser à nouveau samedi dans le cadre d'une manifestation plus globale contre la vie chère. Les professeurs irlandais, eux, manifestent aujourd'hui pour une hausse des salaires. Et puis, l'Indonésie brûle toujours et les pays voisins impactés par les fumées toxiques commencent à montrer leur agacement face à la gestion des incendies. Les rebelles yéménites houthis affirment avoir visé des infrastructures énergétiques saoudiennes et l'aéroport de la capitale, Riyad. Les frappes se poursuivront dans les jours à venir, selon le porte-parole du mouvement. Les attaques des rebelles pro-iraniens et plus largement la guerre des États-Unis avec l'Iran portent un coup économique sérieux à l'Arabie saoudite et au grand projet de Mohamed Ben Salman, l'homme fort de Riyad qui avait pour ambition de faire de l'Arabie saoudite une puissance touristique et financière moins dépendante. Dépendante du pétrole. Mais selon le Fonds monétaire international, l'activité économique du royaume devrait reculer cette année, Pierre-Olivier.
8: L'Arabie saoudite, classée orange par le Quai d'Orsay, déconseillait aux voyageurs. Le cauchemar de Mohamed Ben Salman, son royaume est touché de plein fouet par la guerre dans sa région. Guillaume Fourmont, rédacteur en chef de la revue Carto.
9: Maintenant, l'Arabie se retrouve un peu bloquée géographiquement, économiquement. Elle est bloquée, dépendante, pour sortir sa principale richesse, le pétrole.
8: Le détroit d'Ormuz au ralenti, celui de Bab el-Mandeb, côté ouest, incertain. Riyad et son aéroport sous les bombes et des projets qui tombent à l'eau.
9: Il faut mieux regarder plutôt les grands projets qu'il avait imaginés dans la vision 2030 en Arabie Saoudite. Par exemple, The Line, projet phare, ville du futur, en forme de ligne, elle ne fera finalement que 2 ou 3 kilomètres. Contre plus de 150 prévus avant. Les Saoudiens sont dans une impasse stratégique. Mohamed Ben Salman est dans une impasse un peu compliquée.
8: D'autant plus compliquée que l'allié américain se fait désirer. De nombreuses compagnies aériennes ont suspendu leurs vols vers Riyad, dont Air France.
6: Hier, l'Arabie Saoudite avait visé la capitale du Yémen, Sanaa, aux mains des rebelles. Malgré l'appui de l'aviation saoudienne, les forces gouvernementales yéménites peine à reprendre les territoires conquis par les Houthis. La Russie dit avoir abattu 900 drones ukrainiens la nuit dernière, des attaques qui ont fortement perturbé le fonctionnement des aéroports moscovites. Les vols ont été suspendus pendant plusieurs heures. En Ukraine, des frappes russes visant notamment des infrastructures énergétiques ont fait au moins 6 morts dans la nuit et provoqué des coupures de courant dans plusieurs quartiers de la capitale. 600 000 personnes ont été privées d'électricité, selon Volodymyr Zelensky, le président ukrainien qui accuse Moscou de mépriser Washington en frappant des sites énergétiques, des sites censés être épargnés en vertu du cessez-le-feu annoncé par le président américain Donald Trump en fin de semaine dernière. En Allemagne, le procès d'un ancien officier ukrainien accusé de sabotage s'est ouvert il y a maintenant une demi-heure à Hambourg. Serika est soupçonné d'avoir organisé la spectaculaire opération qui avait endommagé 3 des 4 conduits du gazoduc Nord Stream en mer Baltique. C'est par ce gazoduc que l'Allemagne a été approvisionnée pendant des années par du gaz russe bon marché. L'homme est accusé de complicité de crimes de guerre. Les précisions de Nathalie Versieux.
10: Le 26 septembre 2022, deux gigantesques remous apparaissaient en mer Baltique au large de l'île danoise de Bornholm. Plusieurs explosions venaient d'endommager les deux gazoducs Nord Stream 1 et 2 reliant l'Allemagne à la Russie. L'enquête se recentre rapidement sur l'Andromeda, un voilier loué à Rostock sous une fausse identité. Le commando de plongeurs aux ordres de Serika, équipé d'explosifs militaires, aurait cherché à mettre fin de façon définitive aux livraisons de gaz russe vers l'Allemagne. Un crime de guerre aux yeux de l'acte d'accusation, l'agression ayant visé des installations civiles. Arrêté en août 2025 en Italie où il passait des vacances en famille, Serika était finalement extradé vers l'Allemagne en novembre dernier. L'un des enjeux du procès sera de déterminer quel rôle Kiev pourrait avoir joué dans l'organisation du sabotage. La mise en cause de l'Ukraine dans ce procès serait politiquement délicate alors que l'Allemagne est son principal soutien dans la guerre contre la Russie. Nathalie Versieux, Berlin, RFI.
6: En Inde, deux chefs du parti des cafards placés en détention. Le mouvement satirique fait partie de ceux qui se mobilisent contre la révision électorale, la révision des listes électorales qui a exclu 130 millions d'électeurs. Les manifestants demandent la démission du président de la commission électorale et soupçonnent une manœuvre destinée à favoriser le BJP, le parti du Premier ministre Narendra Modi. Et la contestation se transforme peu à peu en fronde généralisée contre le pouvoir. En France, un peu moins de 200 lycées sont toujours fermés ce mercredi, soit près de 4% des établissements selon le ministre de l'Éducation nationale. La mobilisation se poursuit au lendemain d'une grande journée d'action. Quelques 160 000 personnes ont défilé dans les rues hier selon les autorités. 480 000 selon l'intersyndicale. Les jeunes demandent toujours plus de moyens pour l'éducation et sont appelés à se mobiliser à nouveau samedi dans le cadre d'un mouvement plus global contre la vie chère. Des salaires trop bas, c'est aussi ce que dénoncent les enseignants en Irlande. Les profs irlandais rejoignent aujourd'hui des milliers d'agents du secteur public pour une journée de grève nationale, la première de cette ampleur dans le pays depuis 2009, pour demander une hausse des salaires. À Dublin, Clémence Pénard.
11: Quelques 70 000 professeurs appellent à faire grève aujourd'hui devant leurs établissements. Tous réclament de meilleurs salaires. Le budget 2027 présenté la semaine dernière prévoit bien 1,2 milliard d'euros pour revaloriser les rémunérations du secteur public. Mais pour Linda Kelly, secrétaire générale du principal syndicat enseignant irlandais, c'est loin d'être suffisant. Des gens sont prêts à perdre une journée de salaire en pleine crise du coût de la vie et le gouvernement ne semble pas le comprendre. Car derrière la colère salariale, il y a aussi la crise du logement. À Dublin, par exemple, certains enseignants sont contraints de vivre chez leurs parents, faute de pouvoir se loger. L'un d'eux confie au journal The Independent avoir aujourd'hui moins de pouvoir d'achat qu'à ses débuts dans le métier. Beaucoup dénoncent surtout le décalage entre la croissance économique robuste en Irlande, dopée par les profits records des multinationales, et leur réalité quotidienne. Une nouvelle journée de grève est déjà envisagée mercredi prochain, 21 octobre. Clémence Pénard, Dublin, RFI.
6: En Asie du Sud-Est, le Timor oriental ferme ses écoles en raison de la pollution de l'air à cause des incendies en Indonésie voisine. Le président indonésien Prabowo Subianto ordonne la mobilisation de moyens supplémentaires pour lutter contre les gigantesques feux qui ravagent son pays. Mais la colère monte face à cette gestion de crise par Jakarta, Simon Rosé.
12: Alimenté par un phénomène El Niño particulièrement intense cette année, les multiples feux en cours sur les îles de Bornéo et Sumatra sont les plus violents depuis plus d'une dizaine d'années. Ce sont ainsi, selon des organisations environnementales, plus de 600 000 hectares qui sont partis en fumée. Les autorités n'ont pas mis à jour le chiffre officiel depuis le mois de juillet. Elles ont en revanche communiqué le recensement de près de 300 000 cas de maladies respiratoires dans le pays. Si les incendies sont indonésiens, c'est bien une large partie de l'Asie du Sud-Est qui est sous le panache de fumée. La Malaisie a dû fermer plusieurs établissements scolaires. À Singapour, la qualité de l'air se dégrade également. Ces deux pays ont bien proposer leur aide à leurs voisins, mais jusqu'à présent, l'Indonésie n'a pas encore donné suite, assurant pouvoir gérer seule la situation, malgré les tensions diplomatiques que cette position provoque avec les autres pays de la région. Le président Prabowo Subianto vient ainsi d'annoncer la mobilisation de moyens locaux supplémentaires, alors que plus de 60 000 personnes sont déjà engagées dans la lutte contre les flammes.
6: Simon Rosé. Un nouveau pont entre la Chine et la Corée du Nord, il sera opérationnel dès demain selon les médias d'État chinois. Cette annonce marque le renforcement des liens physiques entre l'un des pays les plus isolés au monde et son puissant partenaire. Le pape a passé une nuit tranquille après son opération au poumon. Hier, l'intervention s'est bien passée selon le Vatican. Le nodule qui lui a été retiré au poumon était bien cancéreux. Des examens supplémentaires sont en cours pour détecter d'éventuels signe de propagation du cancer. Restez avec nous sur RFI. Tout de suite, on retrouve Emmanuel Bastide pour 8 milliards de voisins. Bonjour Emmanuel.
13: Bonjour Charlotte de Rouen, je suis bien là. On parle emploi chez 8 milliards de voisins.
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13: Bonjour, bienvenue, 8 milliards de voisins et de voisines. Trouver un emploi, conseil aux jeunes diplômés, vous le savez, c'est votre émission chaque mois pour évoquer vos difficultés, poser toutes vos questions à nos expertes. Nous allons évoquer vos projets professionnels, comment rédiger un CV gagnant, adapté à chaque offre d'emploi, comment se préparer aux entretiens d'embauche, bref, toutes les questions qui vous préoccupent. Contactez-nous dès maintenant sur WhatsApp au 33 6 11 80 41 89. Vous êtes nombreux à avoir bénéficié des conseils des expertes et à nous envoyer de bonnes nouvelles ensuite. Et ça, ça nous fait très plaisir. Alors n'attendez pas. Si vous nous écoutez en direct, participez à l'émission. Lancez-vous. Vous nous contactez 33 6 11 80 41 89.
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13: Farida Kadiri, bonjour.
15: Bonjour Emmanuel, bonjour les voisins, les voisines.
13: Vous êtes consultante coach internationale pour managers, pour entrepreneurs et vous aimez bien regarder du côté des ressorts psychologiques des candidats à l'emploi, la confiance en soi, l'esprit positif. Vous êtes capable de transmettre ça.
15: Ah bon ? Bah, j'espère un petit peu, oui.
13: En direct d'Abidjan, Agnella Vekwaku, bonjour Agnella.
16: Bonjour Emmanuel, bonjour Farida et bonjour aux auditrices et auditeurs connectés.
13: Fondatrice de Agiloya Afrique, cabinet de conseil en ressources humaines et recrutement. Plus rapide que l'IA, Agnella, pour décrypter un CV. Vous êtes cash avec les voisins et les voisines, mais vous savez aussi donner des bons conseils. Et puis en fin d'émission, un tout autre sujet, un nouvel épisode de notre série en podcast, Décalage culturel, avec Charlie Dupiot. C'est parti pour vos candidatures sur le marché de l'emploi. Vous nous contactez, on est bienveillant, on vous écoute. 33 6 11 80 41 89.
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18: Il y a des talents sur lesquels moi je parie.
19: Vraiment, l'Afrique regorge de talents.
20: Mmh.
6: L'Afrique regorge de talents, mais avec 10 millions de jeunes qui arrivent chaque année sur le marché de l'emploi sur tout le continent africain, ça n'est pas toujours simple. Voilà pourquoi il faut mettre toutes les chances de son côté avec les meilleurs CV, les meilleures préparations aux entretiens d'embauche. Dienaba nous appelle en direct de Rufisque dans la région de Dakar. Bonjour Dienaba.
20: Bonjour.
6: Soyez la bienvenue, Dienaba. En ce moment, vous attendez les résultats aux examens pour votre licence 3, c'est ça, en production audiovisuelle ?
20: Oui, c'est ça.
6: Au Centre d'études des sciences et techniques de l'information, le CESTI, qui est très connu dans la sous-région, qui forme aussi des journalistes, des spécialistes de la communication. Et qu'est-ce que vous recherchez exactement comme, comme poste ?
20: En fait, je recherche un poste sur, pour être réalisateur, oui. Réalisatrice, oui. À la télévision ou dans un centre de production pour cinéma.
6: D'accord. Donc cinéma, télévision, vous avez un peu de réseau dans ce milieu professionnel en dehors de vos professeurs, Dienaba ?
20: Non, pas vraiment. À part les professeurs, je n'ai pas d'autres réseaux.
6: Et vous vous êtes fait remarquer auprès de vos professeurs ?
20: Oui.
6: Ah, ben ça déjà, c'est formidable. Quelles sont vos méthodes comment vous faites pour... parce que si j'ai bien compris, vous décrochez des entretiens, ce qui est déjà très louable parce que ce sont des métiers qui sont très demandés avec peu de postes.
20: Oui, oui. En fait, parfois, je retrouve des annonces sur les réseaux sociaux. Parfois aussi, c'est certains profs qui envoient des annonces qu'ils voient sur Internet et nous partagent les informations. Mm-hmm. Parfois aussi...

0: 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Anne Cantner.
1: Des députés turcs ont assisté tout à l'heure à une commission parlementaire avec des bandeaux sur les yeux, bandeaux noirs et sparadrap sur la bouche pour dénoncer la fermeture d'une chaîne de télévision privée. Des policiers ont fait irruption ce matin dans les locaux et les studios, arrêté une dizaine de personnes et placé le média Halk TV sous le contrôle des autorités. Pour en parler, nous sommes en ligne avec Yohanan Benaim, chercheur associé au laboratoire IRMAM et Mesopolis. Bonjour.
2: Bonjour.
1: Qu'est-ce qu'elle représente, cette chaîne en Turquie ?
2: Halk TV, aujourd'hui, c'est une chaîne qui a été fondée par des membres proches du principal parti d'opposition, le parti Kemalist du CHP, même s'il s'était un peu éloigné de la direction à partir des années 2010. C'est une chaîne qui est d'opposition et c'était l'une des principales chaînes d'opposition qui était très regardée par les partisans de l'opposition en Turquie.
1: L'administration là, de la chaîne a été confiée à un fonds public. Qu'est-ce que ça veut dire ? Est-ce que la chaîne continue d'exister sous contrôle ou est-ce qu'en fait elle est amenée à disparaître ?
2: Alors, c'est encore un peu tôt pour le dire. Si on se base sur ce qui a été fait précédemment, par exemple à la chaîne TV1 qui a subi un peu la même chose. En fait, c'est le même administrateur. C'est un administrateur qui est lui-même issu de la presse islamiste qui le contrôle. Ça change totalement la chaîne éditoriale. Et les journalistes sont vidés et on a en fait une fermeture de facto puisque les contenus sur YouTube sont fermés, la chaîne arrête de faire du direct et c'est sans doute ce qui se passe là. Le direct a été interrompu sur Halk TV aussi. Donc, on va arriver à la fin de cette chaîne.
1: Alors
2: là, faut bien comprendre, c'est pas une.
1: Allez-y, je vous en prie.
2: C'est pas du tout une exception et ça intervient dans un contexte très particulier pour Halk TV puisque c'est le contexte qu'il faut prendre en compte. Cette fermeture, elle intervient alors que l'AKP subit vraiment un tremblement de terre qui est comparable d'ailleurs au véritable tremblement de terre qui a eu lieu en 2023 puisque des membres proches de l'AKP sont liés à un scandale de un fonds d'investissement qui a fait perdre leurs économies à près de 500 000 personnes en Turquie. Et c'est à ce moment-là, au moment où on a ce grand scandale qui éclate, que cette chaîne est visée. Donc ce n'est bien entendu pas une coïncidence. De la même manière, on a un contexte particulier puisque l'ancien maire d'Istanbul, Ekrem İmamoğlu, doit présenter sa plaidoirie qui allait sans doute être retransmise en direct par ce média. Le fait de le fermer aujourd'hui, c'est une manière de faire d'une pierre deux coups et de limiter ces voix critiques qui visent le régime.
1: Contre l'AKP, donc, qui est le parti au pouvoir. Là, les responsables de la chaîne sont accusés de corruption, de trucage d'appel d'offres, de blanchiment d'argent. Qu'est-ce qu'on doit penser, qu'est-ce qu'on peut penser de ces accusations ?
2: La dernière fois, comme je vous le disais, il y a deux semaines, on a un média de très grande qualité qui s'appelle T24, qui a été aussi dont la diffusion a été empêchée sur le territoire national. Il est toujours disponible en ligne par VPN, mais ça semble être des excuses et ça semble être pour le coup des excuses puisque, encore une fois, ça intervient à des moments très particuliers et plus généralement dans un contexte d'autoritarisme croissant du régime qui s'en prend non seulement à l'opposition politique, non seulement à la société civile contestataire par la répression du mouvement LGBTQI.
1: Et dans lequel il y a eu de très très nombreuses arrestations là ces dernières
2: semaines. Exactement. Et c'était justement le prétexte de fermeture de la chaîne T24. Mais on voit bien que c'est un prétexte puisque ce sont ces grands médias d'information généralistes qui sont d'opposition plus ou moins marquée, mais qui surtout font leur travail de journaliste, qui sont visés dans ce contexte encore une fois extrêmement périlleux, extrêmement sensible pour le parti au pouvoir.
1: Est-ce qu'il y a autre chose, en plus du scandale que vous évoquiez tout à l'heure, qui pourrait expliquer le fait que l'étau se resserre encore un peu plus, parce qu'on a l'impression que ça s'accélère là depuis quelques semaines, quelques mois?
2: Je veux indiquer les deux points, c'est-à-dire ce grand scandale qui est vraiment qui joue vraiment au détriment du régime, parce que c'est des membres du parti en place qui sont mouillés par ce scandale, et ça impacte énormément de personnes. Et la plaidoirie de la défense de Ekrem İmamoğlu, et encore une fois dans un contexte plus général où en fait s'attaquer aux journaux indépendants. Encore une fois, la première fois, on va s'attaquer à des journalistes parce qu'ils font leur travail de journaliste et sans, on trouve ces excuses, mais ça ressemble vraiment à des prétextes. Dans un contexte plus général de resserrement autoritaire très fort, où l'État est en train de même remettre en question le caractère compétitif du régime, parce qu'il remet en question, il choisit de, on l'a vu avec le parti.

0: d'opposition. Il choisit même de choisir ses concurrents, puisqu'il va s'immiscer dans le jeu interne des partis politiques d'opposition. Donc c'est vraiment un virage autoritaire qui s'accélère en Turquie aujourd'hui.
1: Et que l'on ressent donc beaucoup dans la presse. Actuellement, il y a 17 journalistes qui sont en détention en Turquie. Qu'est-ce qu'ils risquent ?
0: Alors c'est un chiffre qui est en partie contestable. Il y a certaines figures de la presse indépendante en Turquie qui parlent de 28 journalistes, et c'était avant les arrestations de ce matin. Donc en fait on est quand même, c'est un chiffre qui gonfle. Il y a beaucoup d'avenues parce qu'il y a des gens qui vont être arrêtés. On a des gens qui vont être maintenus sous les verrous. On a des journalistes qui restent en prison. Donc très concrètement c'est ça. Il faut bien comprendre le premier objectif, c'est de pousser les journalistes à l'autocensure. Et jusque-là, ça ne marche pas. On a toujours une presse qui reste vive. Mais ça devient de plus en plus difficile de faire le travail de journaliste aujourd'hui dans le pays. Et non seulement on a des journalistes qui restent en prison, mais on a aussi des journalistes qui peuvent être aussi empêchés de sortir du territoire, qui peuvent faire leur peine de prison à domicile. Et ça les empêche bien entendu de faire leur travail.
1: Je vous remercie beaucoup Yonahan Benaim d'avoir été en ligne avec nous, chercheur associé au laboratoire IREMAM et Mésopolis. Merci.
0: Merci à vous.
1: Nous sommes à 3 semaines maintenant des élections demi-mandat aux États-Unis. Elles sont prévues le 3 novembre. Et le sujet principal dans la campagne, la préoccupation majeure des Américains, ce sont les prix, le coût des produits les plus basiques et notamment des produits alimentaires. C'est le cas à New York, dans une ville déjà confrontée à d'importantes inégalités. Reportage, Lubna Anaki.
2: Vous pouvez en prendre plus d'une. Nous avons des framboises, des mûres et des fraises.
3: Dans l'un des grands parcs de Manhattan, des associations distribuent aujourd'hui des fruits et des légumes. Dans la file, des New Yorkais de tous âges, Nina a 34 ans, Margaret, 70.
4: Tout est tellement plus cher aujourd'hui. Je n'ai pas les moyens, c'est beaucoup trop. Dieu merci, je n'ai pas besoin de grand-chose, sinon je mourrais de faim. Je suis allée au supermarché et la petite barquette de tomates cerises était à 8 dollars. Je n'avais jamais vu des prix aussi chers de ma vie. J'ai eu un moment de choc en me disant, mon Dieu, si je devais acheter cette barquette pour nourrir ma famille, ce serait impossible.
3: Ici, comme partout ailleurs aux États-Unis, le coût de la vie ne cesse de flamber depuis le retour de Donald Trump au pouvoir, que ce soit à cause des droits de douane imposés par le président, de la guerre contre l'Iran ou encore des coupes budgétaires visant les programmes d'aide. Selon Guillermo Di Caterina de l'Armée du Salut, cette situation affecte particulièrement les communautés les plus fragiles.
5: Il y a l'inflation, les loyers ici sont très élevés. Il y a l'insécurité alimentaire. On a de plus en plus de gens qui nous demandent de l'aide parce qu'ils ont de plus en plus de mal avec les fins de mois.
3: Selon de récentes études, les ménages new-yorkais ont vu leurs dépenses annuelles augmenter en moyenne de 2000 dollars sous Donald Trump. Adil travaille dans la finance, dit bien gagner sa vie, ce qui ne l'empêche pas de devoir faire attention.
6: Je sens la pression financière. Je suis obligé d'être raisonnable. Je mange moins dehors, je privilégie les dépenses importantes plutôt que les loisirs et les petits plaisirs.
3: Dans cette ville qui vote traditionnellement démocrate, cette situation va sans aucun doute peser lors des élections demi-mandat.
6: Je vais faire très attention et bien vérifier parmi les candidats démocrates qui a choisi de ne pas aider les Américains, qui, par exemple, a soutenu la suppression des programmes d'aide comme Medicare, ce genre de choses. Je ne voterai pas pour eux. Il faut être vigilant, même si on vote démocrate.
7: Je pense que cette situation fait du mal à Trump, à ses partisans, et le pays va probablement pencher un peu plus à gauche.
3: À New York, l'aile gauche du Parti démocrate est donnée pour le moment largement vainqueur. Lubna Anaki, New York, RFI.
1: Un reportage à retrouver comme toutes nos infos sur notre site rfi.fr ou à réécouter sur l'appli RFI Pure Radio. Restez avec nous, on se retrouve dans une minute pour l'actualité africaine. À tout de suite.
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1: 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Bonjour Simon Bourtembourg.
11: Bonjour Anne, bonjour à toutes et à tous. Alerte rouge sur la déforestation dans le bassin du Congo. Alors que la destruction des forêts baisse de 15% dans le monde, l'Afrique centrale s'enfonce à contre-courant de la tendance globale. En RDC, la rébellion a donc changé de visage. Joseph Kabila prend la tête du Front pour la refondation de la nation, qui succède à l'alliance Fleuve Congo. Quelle impact sur le front de la guerre et quitte des négociations. On entendra aussi la réaction de Vital Kamerhe, ancien président de l'Assemblée nationale et soutien politique de Félix Tshisekedi. À la une également, l'Éthiopie et cette nouvelle prise par l'armée fédérale dans sa contre-offensive face aux rebelles du Tigré. Zalambessa, ville du nord frontalière avec l'Érythrée, est à nouveau aux mains de l'armée. Un revers d'ampleur pour le TPLF, nous le verrons. Le roi Philippe VI est arrivé à Melilla, seconde enclave espagnole en territoire marocain, après sa visite à Ceuta, où il revendiquait déjà la souveraineté indiscutable de Madrid sur les deux villes qu'il considère comme indissociables de l'Espagne. Et puis Dakar, sur tous les terrains de sport après les Jeux Olympiques de la jeunesse, c'est dans deux semaines, la capitale sénégalaise accueillera les Jeux de la francophonie en 2031.
1: L'Afrique centrale, au cœur donc des inquiétudes sur la déforestation.
11: C'est ce que l'on peut lire dans un rapport publié ce mercredi. Et c'est d'autant plus marquant car les forêts de la région continuent de se dégrader à contre-courant de la tendance mondiale. Ah oui, parce que le constat général fait, lui, état d'un recul de 15% de la déforestation l'an dernier. Mais donc, dans le bassin du Congo, poumon vert de l'Afrique, la situation s'aggrave. Simon Rosé, bonjour.
12: Bonjour Simon.
11: Il y a tout de même des signaux positifs observés ailleurs sur la planète.
12: Oui, en 2025, 7 millions d'hectares, 7000 km² de forêts ont disparu dans le monde. C'est en baisse par rapport à 2024, vous le disiez, avec des progrès essentiellement enregistrés en Amérique du Sud et au Brésil. La région reste cependant toujours la plus concernée par le phénomène, mais cela pourrait ne pas durer car la déforestation continue en effet de progresser en Afrique centrale à des niveaux désormais presque équivalents à ceux observés en Amazonie. Dans le bassin du Congo, ce sont ainsi près de 2,5 millions d'hectares de forêts qui ont été détruits l'an dernier, en cause notamment l'intensification de l'exploitation forestière et des activités minières ou encore l'expansion de l'agro-industrie. Et à la différence de l'Amérique du Sud, aucune mesure de contrôle régional n'est mise en place en Afrique centrale. La forêt n'est par ailleurs pas seulement détruite par les activités humaines, elle est également dégradée par les incendies. Si 2025 a marqué une sorte de répit en la matière, le phénomène El Niño, particulièrement intense, devrait atteindre son apogée d'ici la fin de l'année, apportant avec lui les conditions favorables à des feux de forêt de grande ampleur dans la plupart des régions tropicales de la planète.
11: Simon Rosé du service environnement de RFI.
1: En République démocratique du Congo, Joseph Kabila franchit un nouveau cap dans son opposition à Félix Tshisekedi.
11: L'ancien président a donc pris la tête du Front pour la refondation de la nation, a dévoilé lundi à Goma. Le mouvement politico-militaire succède à l'alliance Fleuve Congo. Autour de Joseph Kabila, les principaux dirigeants restent en place. L'objectif ne change pas non plus, rassembler les forces opposées à Félix Tshisekedi tout en revendiquant le recours aux armes. Alors dans ce contexte, comment décrypter cette réorganisation autour du FRN, le Front pour la refondation de la nation? À trois clés de lecture avec Patient Ligodi.
13: Première clé, jusqu'où le nouveau front veut-il porter la guerre? Les experts de l'ONU décrivaient en juin deux orientations. Joseph Kabila et Corneille Nangaa ambitionnaient de prendre le pouvoir à Kinshasa. La plupart des dirigeants du M23 s'opposaient à des opérations au-delà des deux Kivus. Il faudra donc regarder si les combats s'étendent, si les positions se consolident ou si une désescalade s'amorce. Cela donnera une première indication sur les choix du front. Deuxième clé, qui accepte de le rejoindre? Les mouvements veulent réunir opposition armée et non armée, mais par exemple l'ancienne ministre Marie-Ange Mouchebécois refuse la voie militaire tout en restant opposée au pouvoir. Troisième clé, que deviennent les négociations? Selon une source au sein de la rébellion, les fronts reprendra les engagements de l'ancienne organisation. Il faudra en vérifier l'application, notamment sur les cessez-le-feu, et distinguer deux réactions, celle du Qatar qui conduit les discussions avec la rébellion, celle de Washington qui a sanctionné Joseph Kabila et porte le processus entre la RDC et le Rwanda. La suite se lira donc dans le combat, les ralliements et les négociations. Les changements d'énonce seuls ne permettent pas de prévoir leur évolution.
11: Un patient Ligodi qui évoquait donc les ralliements à ce nouveau mouvement du côté de l'opposition. Les principaux leaders de la coalition AC64 se sont réunis jusque tard dans la soirée de lundi, mais aucune déclaration officielle sur la nouvelle posture de Joseph Kabila n'a encore été publiée. Pas de réaction officielle non plus pour le gouvernement. Vital Kamerhe, ancien président de l'Assemblée nationale, a lui pris la parole. Soutien politique du président Félix Tshisekedi. Dans un message publié sur les réseaux sociaux, il interpelle directement Joseph Kabila et rappelle à ses propres responsabilités en tant qu'ancien président de la RDC.
14: Vous avez dirigé la RDC pendant 18 ans. 18 ans pour renforcer son armée. 18 ans pour consolider ces institutions, 18 ans pour impulser le développement et tirer l'ensemble de l'Afrique vers le haut, 18 ans enfin pour protéger les populations congolaises. Vous ne pouvez pas vous présenter aujourd'hui comme un homme étranger aux blessures de notre peuple, sans responsabilité aucune sur ses fragilités, sans compte à rendre sur son histoire. On n'efface pas son propre bilan en accusant son successeur. Chacun de nous doit avoir la décence d'assumer sa part de responsabilité dans l'histoire tumultueuse que connaît notre pays. Et surtout, on ne répare pas le destin d'un pays en lui imposant une nouvelle aventure armée.
11: L'ancien président de l'Assemblée nationale, Vital Kamerhe.
1: En Éthiopie, cette nouvelle prise de l'armée fédérale dans sa contre-offensive face aux rebelles du Tigré.
11: Avec donc une nouvelle ville enlevée aux mains du TPLF, les forces fédérales éthiopiennes ont à nouveau le contrôle de Zalambessa, une ville à la frontière de l'Érythrée. Un énième revers d'ampleur donc pour le parti tigréen dans le nord du pays et un double succès pour l'armée fédérale qui par la même occasion repousse les troupes érythréennes. Alexandra Branjon, bonjour.
15: Bonjour.
11: Alors vous revenez pour nous sur cette reprise de Zalambessa.
15: Oui, Zalambessa, important poste frontalier entre les deux pays. Selon plusieurs observateurs, l'armée éthiopienne qui remontait ces derniers jours vers le nord a atteint Zalambessa hier mardi. Les troupes érythréennes qui s'y trouvaient positionnées depuis vendredi dernier s'étaient déjà retirées, selon l'organisation ACLED qui analyse les conflits. Cela ne veut pas dire qu'il n'y a plus de troupes érythréennes dans le nord de l'Éthiopie. Selon des sources sécuritaires, Asmara a déployé entre 5000 et 8000 soldats au Tigré. Mais ces troupes ne sont plus sur cet axe important, axe routier important qui va de la capitale éthiopienne à Mekele, capitale du Tigré, jusqu'à la frontière avec l'Érythrée. Addis accusait l'Érythrée d'avoir pénétré sur plus de 60 kilomètres sur son territoire, ce que nie Asmara. La question aujourd'hui est, est-ce que l'armée éthiopienne va s'arrêter à la frontière en position défensive ou va-t-elle utiliser ce qu'elle perçoit comme une agression pour pénétrer en territoire érythréen, sachant qu'Addis Abeba souhaite un accès à la mer Rouge qui passe forcément par l'Érythrée, Djibouti ou la Somalie.
11: Et ailleurs au Tigré, l'armée a également repris plusieurs villes qui étaient aux mains des rebelles du TPLF.
1: À 14h38 à Paris, la France et le Tchad qui actent le renouveau de leur coopération militaire.
11: Les deux pays ont signé hier une déclaration d'intention en ce sens, rapprochement à l'occasion de la visite de travail en France du président tchadien Mahamad Idriss Déby Itno, qui a été reçu hier à l'Élysée par son homologue français Emmanuel Macron. Après plus d'un an de brouille, les deux hommes se sont rapprochés et au terme de cette troisième rencontre en moins de 10 mois, il est désormais officiellement question de coopération en matière de capacité de défense. Carole Valade, bonjour.
16: Bonjour Simon.
11: entre Paris et N'Djamena. Il s'agit donc de sceller la réconciliation.
16: Oui, nous franchissons une nouvelle étape, s'est félicité le président Macron. Si le contenu de cette déclaration d'intention n'a pas été révélé, elle vient, selon l'Élysée, structurer et développer la coopération bilatérale en matière de défense, notamment dans les domaines de la formation, de l'expertise, de l'industrie et des technologies. Fin de citation. Il s'agit en quelque sorte d'officialiser la reprise discrète de la coopération militaire depuis janvier dernier, notamment dans le domaine du renseignement, et de tourner la page ouverte en novembre 2024 lorsque le Tchad a brutalement rompu ses accords de défense avec Paris. N'Djamena réclamait d'une part la diversification du partenariat, sortir du tout sécuritaire. À ce propos, le forum d'affaires France-Tchad qui s'est tenu à Paris le mois dernier semble avoir porté ses fruits. Et d'autre part, une relation d'égal à égal, du respect mutuel, des mots qui désormais figurent systématiquement dans les communications françaises. Enfin, cette signature, elle correspond à un intérêt commun. Le Tchad a besoin d'aide pour surveiller ses turbulentes frontières et la France pour garder pied dans un Sahel hostile.
11: Carole Valade du service Afrique de RFI.
1: Le roi d'Espagne à Melilla après un premier déplacement hier à Ceuta.
11: À deux enclaves indissociables, a martelé Philippe VI qui réaffirme avec vigueur la souveraineté indiscutable de Madrid. Philippe VI qui affiche le soutien de la couronne espagnole avec les populations des deux territoires dans un contexte de vives tensions diplomatiques avec le Maroc. Souvenez-vous, cet été, l'afflux soudain de plus de 70 000 migrants a provoqué une crise sans précédent à Ceuta. Alors, vous n'êtes pas seul à rappeler hier le roi espagnol aux habitants de l'enclave que Rabat continue de revendiquer. Reportage Mathias Reynal.
10: Partout où Philippe VI se rend à Ceuta, c'est une marée de drapeaux espagnols, rouges et jaunes, qui l'attend. La foule reprend en cœur les slogans des manifestations anti-immigration organisées quasi quotidiennement depuis fin juillet. La venue du roi est très appréciée.
17: C'est pour nous aider à améliorer la vie à Ceuta, les droits de Ceuta. Il est là pour voir ce qu'il faut faire. Nous, ici, on a quatre cultures qui cohabitent. Chrétiens, hindous, juifs et musulmans. Nous vivions bien.
10: Nous vivions bien avant la crise de cet été. Le roi a exprimé sa compassion.
18: Avec la reine, nous faisons partie des millions d'Espagnols qui gardent gravées dans leur mémoire les images choquantes de ce que vous avez vécu les 30 et 31 juillet. Cette violation de notre frontière a été un choc.
10: La souveraineté espagnole sur Ceuta, c'est le sujet sur lequel le roi, symbole de l'unité de l'État, était attendu.
18: Ceuta et Melilla font partie intégrante de la réalité nationale et politique espagnole. L'intégrité territoriale de notre pays n'est pas négociable.
10: Le souverain a évoqué le voisin marocain, un pays avec lequel, assure-t-il, l'Espagne a la volonté d'entretenir des relations de bon voisinage. Mais pour ce faire, la bonne foi est indispensable de part et d'autre, estime-t-il. Mathias Reynal, Ceuta, RFI.
11: Et la visite officielle du roi Philippe VI et de la reine Letizia se poursuit aujourd'hui à Melilla. Dans cette seconde enclave espagnole sur la côte marocaine, le couple royal doit rencontrer des acteurs de la vie politique et économique locale.
1: Au Maroc, les accusations pleuvent sur les réseaux sociaux alors que l'Algérie déclare avoir arrêté une soixantaine de Marocains à Oran.
11: Ils étaient soupçonnés de préparer des actes de sabotage sur le territoire national. C'est ce qu'on peut lire dans le communiqué publié dimanche par la Direction Générale de la Sûreté nationale algérienne. L'arrestation des 61 ressortissants marocains a eu lieu à Oran, en Algérie. Et depuis, des vidéos et des images alimentent la tension qui monte notamment sur les réseaux sociaux. Il faut dire que ce vaste coup de filet intervient alors que les relations entre Rabat et Alger sont rompues depuis 5 ans. Bonjour Sofiane Amazian.
19: Bonjour Simon, bonjour à tous.
11: Et du côté d'Alger, la communication reste très verrouillée.
19: Et ce que l'on sait, Simon, 3 jours maintenant après l'officialisation de ces arrestations, c'est que cette opération, selon la police, a permis de démanteler un groupe criminel international impliquant 61 Marocains, dont un ancien militaire de l'armée royale, avant de commettre des actes portant atteinte à la sécurité et l'ordre public. La DGSN ne donne pas plus de précisions, simplement le parcours de ces ressortissants marocains via la Tunisie. Ils seraient ensuite entrés illégalement sur le territoire algérien en empruntant des sentiers dans la région d'El Kala, proche de la frontière, avant de rejoindre Oran. À leur arrestation, des passeports marocains et des sommes importantes en dirhams et en euros ont été confisqués. Une vidéo attestant de ces arrestations a d'ailleurs été diffusée dans la soirée de dimanche sur la télévision nationale algérienne, mais depuis, plus rien.
11: Et Sofiane, le manque d'informations liées à cette affaire n'a pas tardé à faire réagir sur les réseaux sociaux.
19: Nous sommes face à une auto-intoxication médiatique de part et d'autre, constate un observateur algérien qui estime qu'Alger ne communiquera pas sur cette affaire, malgré des accusations de mise en scène par des internautes marocains, alors que plusieurs images fabriquées par IA circulent ces dernières heures. Une énième provocation qui agite juste les réseaux sociaux, répond un spécialiste de la politique marocaine qui souhaiterait, lui, l'apparition d'un communiqué du ministère des Affaires étrangères pour demander des éclaircissements sur l'enquête et une transparence de l'information. Contacté par RFI, les autorités marocaines n'ont pas encore répondu à nos sollicitations.
11: À Sofiane Amazian.
1: Des enquêteurs algériens dépêchés au Niger après une éruption de pétrole et de gaz.
11: Incident dans la région désertique d'Agadem, à environ 1700 km de la capitale Niamey. L'éruption a été constatée il y a de ça plus de deux semaines, mais elle est toujours vive. Les images sont très impressionnantes, vous pouvez les voir sur notre site internet et nos réseaux sociaux. Magali Lagrange, un très large périmètre de sécurité a été mis en place.
20: Des projections d'importantes quantités de pétrole brut et de gaz à plus de 10 mètres de hauteur, découlées sur des centaines de mètres. Impressionnantes images à l'appui. Le ministère nigérien du pétrole évoque un incident environnemental d'une gravité exceptionnelle qui a commencé fin septembre au niveau d'un puits du bloc pétrolier d'Agadem, site exploité par une filiale de la compagnie chinoise CNPC. La plateforme concernée est fortement dégradée. L'intégrité de deux autres puits compromise, indique le communiqué lu à la télévision. La situation est partiellement contenue, mais pas encore totalement maîtrisée. Deux employés ont été blessés et hospitalisés. Les riverains sont appelés à respecter le périmètre de sécurité. Des mesures sont mises en place pour prévenir tout incendie, sécuriser les puits voisins et limiter les dégâts sur l'environnement. Le groupe de réflexion et d'action sur les industries extractives au Niger, qui avait alerté sur l'incident dès la semaine dernière, continue aussi de suivre la situation. Les autorités nigériennes annoncent une enquête indépendante avec des experts algériens. Les causes de l'incident ne sont pas encore établies, mais les pistes criminelles et terroristes sont écartées.
11: À précision, signée Magali Lagrange.
1: Le sort du journaliste Moussa Kaka, évoqué à la réunion de la Commission des droits de l'homme de l'Union africaine.
11: L'instance continentale appelée à se saisir du cas de notre confrère disparu depuis le 31 août dernier. Il y a une semaine, les autorités nigériennes avaient affirmé détenir Moussa Kaka, mais ses proches et son avocat sont toujours sans nouvelles. Inexplicable et choquant pour Omar Farouk Osman, il est journaliste somalien et président de la Fédération africaine des journalistes.
21: Nous, journalistes africains, nous sommes sous le choc. Le fait que Moussa Kaka, un journaliste professionnel, chevronné et très respecté, qui ne faisait que son travail, le fait qu'il disparaisse ainsi en 2026 est inadmissible. Cet événement a choqué tout le continent. Nous ne pouvons pas le prendre à la légère. Nous sommes très inquiets pour sa santé et sa sécurité. Nous souhaitons son retour sain et sauf au plus vite. Le gouvernement de Niamey a déclaré le détenir, mais le fait que sa famille, son avocat et ses collègues ne l'ont toujours pas vu et qu'il soit détenu dans un lieu tenu secret, c'est la définition même d'une disparition forcée. Donc le seul journaliste en Afrique dont on peut dire en 2026 qu'il est victime de disparition forcée est notre confrère Moussa Kaka. Nous exigeons qu'il soit retrouvé. Nous avons saisi la Commission africaine des droits de l'homme. Nous ne voulons pas seulement qu'elle soit au courant, mais qu'elle agisse, qu'en tant qu'institution panafricaine chargée de la protection des droits de l'homme, elle puisse garantir le retour en toute sécurité de Moussa Kaka.
22: To secure the safe return of our colleague Moussa Kaka.
11: Déclaration au micro de Léa-Lisa Westerhoff, notre correspondante à Dakar.
1: Dakar qui s'apprête à briller à l'occasion des Jeux Olympiques de la jeunesse.
11: Premier événement olympique organisé en Afrique, c'est dans 17 jours maintenant, l'heure des derniers préparatifs pour le Sénégal, qui n'en restera pas là. Après les JOJ, Dakar accueillera une autre compétition internationale. Christophe Diremzur, bonjour.
23: Bonjour Simon.
11: Les Jeux de la francophonie en 2031, ce sera au Sénégal.
23: Oui, c'est le Conseil permanent de la francophonie, l'une des instances de l'OIF réunie à Paris, qui l'a annoncé. Le Sénégal a été préféré à un unique concurrent, la Guinée, pour la tenue de cette 11e édition. Ce sera la 5e fois que l'Afrique accueillera ces Jeux depuis leur création en 1989. Les derniers ont eu lieu à Kinshasa en 2023, les prochains en Arménie en juillet 2027, avec 10 disciplines au programme, dont 2 sports paralympiques, le basket fauteuil et le para-athlétisme, mais aussi les échecs et des concours culturels culturel. Nul doute que si le Sénégal a été choisi, c'est bien sûr qu'il pourra profiter de son expérience et de la rénovation des infrastructures à l'occasion des JOJ, compétition d'une dimension bien supérieure. Pour la ministre sénégalaise des Sports, Jireh Clotilde Colly, ces Jeux de la Francophonie 2031 seront un nouveau cadre d'opportunités pour la jeunesse et un accélérateur de développement du sport et des industries culturelles et créatives. Et le pays compte bien saisir à l'avenir d'autres opportunités d'en faire un pôle d'attraction majeur de grands rendez-vous internationaux en Afrique de l'Ouest, puisqu'il est en train de se positionner sur une candidature pour la CAN 2032, 40 ans après avoir accueilli la dernière sur son sol.
11: Les rendez-vous sont nombreux et ce sera à vivre sur RFI. Merci Christophe Diremzian. À 14h48, ici à Paris, 2h de moins en temps universel, l'heure d'un point sur les principaux titres de l'actualité internationale avec Voine Kampner.
1: Et de nouvelles frappes de drones russes en Ukraine, y compris dans l'ouest, à Loutsk, où l'on déplore 5 morts. La nuit dernière, 7 personnes au moins avaient été tuées et des centaines de milliers privées de courant à cause de tirs contre des infrastructures énergétiques. Les autorités ukrainiennes assurent qu'elles n'ont pas reçu d'alerte de la part de leurs alliés, notamment des États-Unis. Accusation démentie par un responsable américain. L'Union européenne va dans le même sens, assure n'avoir aucune information sur une interruption du partage d'informations. Nous appellerons notre correspondante à Kiev dans le prochain journal dans 10 minutes. Un nouveau coup porté à la presse en Turquie. Les autorités ont pris le contrôle d'une chaîne de télévision proche de l'opposition et ses responsables ont été arrêtés tout à l'heure. Et puis l'éditeur québécois Boréal maintient son soutien à l'auteur Télisson Aurélien, qui a démenti avoir eu recours à l'intelligence artificielle pour écrire son roman à succès. C'était ça ou mourir. Il a reconnu, en revanche, les plagiats révélés par la presse.
11: RFI 13h50 à Yaoundé, le Cameroun, où voilà 6 mois, jour pour jour, le président Paul Biya a promulgué la loi de révision constitutionnelle qui prévoit la création d'un poste de vice-président. Mais pour l'heure, 6 mois après, donc personne n'est encore nommé à ce poste. Pourquoi une si longue attente? Le professeur de sociologie Armand Lekaïsomba et le directeur exécutif du laboratoire camerounais d'études et de recherche sur les sociétés contemporaines, en ligne de Yaoundé, il répond aux questions de Christophe Boisbouvier.
0: Armand Lekaïsomba, bonjour.
2: Bonjour.
0: 6 mois après la révision constitutionnelle, il n'y a toujours aucune nomination au poste de vice-président. Comment expliquez-vous ce très long délai?
2: Pour l'instant, tout le monde spécule et ceux qui parlent au nom du président de la République indiquent au moins que la mention qui fait référence à la nomination d'un vice-président ne fait pas obligation au président de la République, disons, de le nommer. La disposition dit clairement que le président peut. Donc, à partir du moment où c'est une possibilité et non une obligation, au sens strict, le président de la République, disons, ne viole pas la Constitution puisque cette Constitution ne lui fait pas injonction de nommer absolument un vice-président. Tout ceci, bien sûr, dans un contexte où ce qu'on peut considérer comme le murmure social collectif nourrit des attentes tout à fait explicites sur la nécessité, disons, de pourvoir à ce poste compte tenu de ce que tout le monde sait, c'est-à-dire les absences répétées du président de la République, en dépit du fait que même certaines de ses apparitions font l'objet d'un contrôle médiatique extrêmement rigoureux.
0: Alors certains murmurent, comme vous dites, que le président ne nomme personne car il ne veut pas que le futur vice-président lui fasse de l'ombre ou devienne carrément un rival politique.
2: Bien entendu, c'est une hypothèse tout à fait importante. La nomination d'un vice-président pourrait éventuellement déplacer le charisme que traîne l'institution présidentielle au regard de l'âge et des difficultés de santé du président qui commence à être récurrente. Si l'on en croit à certains de ses séjours médicaux en Europe, on sent bien qu'effectivement, un vice-président nommé au jour d'aujourd'hui déplacerait l'intérêt non plus vers le président, mais vers ce vice-président qui représenterait en quelque sorte l'avenir. Et après avoir fait une quarantaine d'années à la tête de l'État en concentrant le monopole de tous les pouvoirs, on sent bien qu'il y aura un mouvement de bascule qui va orienter les attentes, les intérêts sur le vice-président, puisqu'il sera perçu comme l'homme de l'avenir. Et le président Paul Biya va être regardé avec quelque pitié comme étant quelqu'un sur qui il ne faut plus investir. Et donc je crois que tout ce qui se murmure peut avoir un certain fondement.
0: En fait, c'est la thèse de la réforme en trompe-l'œil que le président aurait annoncé annoncée il y a 6 mois sans jamais vouloir l'appliquer, c'est ça ?
2: Je crois qu'effectivement, ce qu'il faut considérer, c'est que le président, sa stratégie qu'on aura observée pendant ces très longues années, c'est effectivement de préserver un certain mystère, disons sur ses intentions, sans qu'on ne sache effectivement vers quelle direction exacte on va.
0: Alors pour expliquer ce long délai depuis 6 mois, d'autres Camerounais disent que le président Paul Biya ne nomme personne car par cette réforme il aurait déclenché au sommet de l'État une guerre des clans qui aurait fini par l'effrayer lui-même.
2: Oui, effectivement, c'est caractéristique un peu de la vie politique du Cameroun de ces 10 dernières années. C'est-à-dire que le Cameroun que l'on voit est rentré depuis à peu près 10 ans et plus dans un cycle de crise civique et de pessimisme politique. Et ce pessimisme politique est alimenté effectivement par la centralité institutionnelle du président de la République dans notre système constitutionnel de distribution de tous les pouvoirs. Dans la perspective de son retrait, de son absence ou de sa disparition éventuelle, naturellement, la longue attente créée par sa longévité exceptionnelle, ça crée effectivement autour du leader central des trajectoires d'affrontement entre ceux qui souhaitent capitaliser des positions pour prendre un peu d'avance demain ou après-demain lorsque tout ça va se clarifier. Donc il est tout à fait perceptible qu'un certain nombre de scandales ou de déclarations de certains influenceurs ont permis effectivement de percevoir qu'il y aurait effectivement cette logique que vous évoquez, c'est-à-dire des gens qui l'ont accompagné et qui s'impatientent parce qu'ils pensent que le moment est venu de passer à autre chose.
0: Et quels sont les noms les plus cités aujourd'hui pour occuper le poste de vice-président ?
2: Je m'abstiendrai de donner quelque légitimité ou crédibilité à tout ce qui se dit ici. Mais humainement, lorsque une personnalité, un patriarche, prend de l'âge, commence à être affecté par certaines maladies, en général, ceux qui sont très proches de lui sont ceux qui sont dans son entourage familial. Mais non, je n'ai vraiment pas, au stade actuel, des données qui me permettent de dire quoi que ce soit sur ces profils qui sont évoqués et qui saturent effectivement la polémique médiatique locale, ici même à Yaoundé.
0: Professeur Armand Lécaille, sont bas, je vous remercie.
11: Un entretien à réécouter sur notre site internet et notre application. Et puis ce constat à présent, le yuan gagne du terrain sur le continent africain. On parle là de la monnaie chinoise. Il faut dire que Pékin a ouvert en juin une chambre de compensation auprès de la banque sud-africaine Standard Bank. Objectif, ne plus avoir à passer par le dollar. Alexis Bédu.
4: Gain de temps et d'argent pour les entreprises et États qui commercent avec la Chine. Convertir une monnaie en dollars puis les dollars en yuan et inversement, ça représente un important manque à gagner. Pour Ixen Iraki, économiste et enseignant à l'université de Nairobi, il était urgent de s'en affranchir via la Renminbi Clearing Bank of Africa, cette chambre de compensation opérée par la Sud-African Standard Bank et la banque chinoise ICBC.
5: Avec ce mécanisme de compensation, les pertes sont réduites et les transactions commerciales deviennent plus fluides. C'est plus facile de payer les exportations, les importations et l'ensemble du système bancaire devient également plus simple. Les opérations de compensation prennent moins de temps et surtout, vous êtes moins exposé aux fluctuations et aux coûts de change.
4: Parmi les 19 pays africains concernés, on trouve la République démocratique du Congo, dont les échanges commerciaux avec la Chine ont dépassé les 19 milliards de dollars sur les 7 premiers mois de l'année. Alors cette chambre de compensation, qu'est-ce que ça signifie pour le pays ?
6: Ça veut dire qu'en fait, nous pourrons demander des paiements en yuan ou des paiements en dollars, en fonction de nos besoins.
4: Al Kitenge est analyste économique basé à Kinshasa.
6: Tout ça amènera à une possibilité de concurrence. Qui dit concurrence dit réduction de cours, dit également compétitivité et souplesse. La yuanisation n'est pas l'équivalent de la dollarisation qui était un monopole, une exclusivité. Et aujourd'hui, il n'y a aucun pays qui acceptera encore une fois une forme quelconque de monopole ou d'exclusivité.
4: Et le mouvement dépasse les seuls paiements commerciaux. Le Kenya a récemment converti en yuan trois prêts qui étaient initialement libellés en dollars. Selon Ixen Iraki, la Chine reste la grande gagnante de ce dispositif.
5: Si l'on regarde les échanges commerciaux entre la Chine et les pays africains, la Chine est toujours excédentaire. Elle exporte davantage vers l'Afrique qu'elle n'importe depuis l'Afrique. Donc, à long terme, oui, c'est avantageux pour la Chine. Mais j'espère qu'avec le temps, l'Afrique pourra davantage en bénéficier en augmentant ses exportations vers la Chine, notamment grâce à la réduction des droits de douane.
4: Et au mois d'août, le Ghana a mis en place son propre mécanisme pour accéder au système chinois de paiement transfrontalier en yuan, une infrastructure bancaire qui doit permettre aux importateurs ghanéens et aux autres clients éligibles de régler certaines transactions directement en monnaie chinoise.
11: Alexis Bédu du service économie de RFI pour refermer cette édition d'Afrique Midi. Michael Goncalves était à la réalisation, merci à lui. Votre prochain rendez-vous avec l'actualité africaine sur la Radio du Monde, c'est à 18h30, temps universel. Mais avant ça, je vous laisse évidemment avec Anne Cantner pour la suite d'RFI Midi.
1: Et la dernière partie sur le continent américain. On va parler notamment du travail des journalistes en Haïti et du dialogue politique au Venezuela. Dans le rendez-vous d'Haïti et des Amériques, vous le savez, vous pouvez aussi écouter une demi-heure d'informations en full day si vous êtes en Afrique de l'Ouest. À tout de suite.
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1: 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RFI Midi se poursuit tout de suite avec le journal. Bonjour Candice Mazotomazic.
25: Bonjour Anne, bonjour à tous.
1: Et la menace d'un conflit qui s'installe en Arabie Saoudite, les rebelles Houthis annoncent de nouvelles attaques dans les prochains jours.
25: Avertissement lancé juste après des frappes contre des sites pétroliers et un aéroport saoudien avec des armes plus précises, plus autonomes, aux effets plus dévastateurs. Jusqu'où et comment la milice pro-iranienne peut-elle tenir? Quelques éléments de réponse dès le début de ce journal. On parlera aussi de cette autre guerre en Ukraine, alors que le pays vient de subir une nouvelle offensive meurtrière. Russe. Kiev reproche à ses alliés occidentaux de ne pas avoir suffisamment partagé de renseignements. Nous serons aussi aux États-Unis à moins de 3 semaines des élections de mi-mandat. Le président d'extrême droite colombien dit apporter son soutien à une candidate républicaine. Vous entendrez également l'inquiétude du FMI face aux économies endettées. C'est pour les experts le principal risque pour le système financier mondial. En France, le gouvernement annonce que 2000 professeurs ont déjà été affectés pour répondre à la pénurie d'enseignement pointée par le mouvement lycéen. Et puis du football à la fin de cette édition, la deuxième journée de la Ligue des Champions se poursuit ce soir.
1: Avec notamment au programme Manchester City face au PSG. On en parle dans le journal des sports dans un quart d'heure.
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1: L'Arabie Saoudite, toujours donc dans le viseur des rebelles Houthis.
25: Les habitants de Riyad ont été invités à se mettre à l'abri. Tout à l'heure, la milice pro-iranienne a revendiqué de nouvelles frappes contre des sites du géant pétrolier Aramco, mais aussi l'aéroport de la capitale. Attendez-vous à ce que ce type d'opération se poursuive dans les prochains jours, préviennent les Houthis. Le groupe armé contrôle désormais une grande partie des zones stratégiques du pays. Et les hostilités de ces derniers mois montrent qu'ils ont acquis une plus grande force de frappe militaire. Oriane Verdier, aussi une plus grande autonomie d'action.
26: Oui, en effet, le constat est unanime. Ils ont gagné en force de frappe depuis la trêve signée en 2022. Ils bénéficient des avancées iraniennes, leur grand allié, mais ont également mené leurs propres efforts technologiques, estime le spécialiste défense et sécurité au Moyen-Orient, Akram Karif.
8: Le dernier rapport fait par Claude, l'intelligence artificielle, stipulait clairement que les Houthis avaient détourné l'utilisation de cette IA pour concevoir des systèmes de guidage pour leurs drones et pour leurs missiles de croisière. C'est assez inédit. On n'a pas vu, par exemple, ce genre d'utilisation de l'IA pour le moment dans la missilerie ou les drones européens.
26: En termes de production, si les pièces maîtresses des missiles sont bien originaires d'Iran, le reste ne l'est pas forcément, explique Akram Karif.
8: Un missile, c'est 15-20 mètres de haut, mais à la tête du guidage, c'est quelques centimètres. Donc on peut, en un seul envoi de l'Iran, prévoir la fabrication de 20, 30, 40 missiles. Les envois d'équipements se fait vers le Yémen depuis plus de 15 ans. Donc ils ont eu le temps de faire du stock, d'apprendre à fabriquer eux-mêmes aussi.
26: Et qui dit autonomie militaire dit également autonomie politique et stratégique, même si l'Iran voulait encourager à une trêve à l'image de celle conclue avec son parrainage en 2022, la République islamique n'aurait donc pas la possibilité d'y amener les Houthis contre leur volonté.
25: Nous y reviendrons plus en longueur. Merci beaucoup Oriane Verdier avec vous. Ça sera dans le journal de 18h, temps universel. Et pendant ce temps, la situation humanitaire continue de se grader sur le terrain. La Croix-Rouge alerte ce mercredi. Les hôpitaux du Yémen peinent à faire face au nombre croissant de patients blessés par la guerre.
12: Une nouvelle nuit de frappe en Ukraine.
25: Plusieurs installations énergétiques ont été la cible de missiles russes, dont une centrale électrique de Kiev. Le bilan fait état de 7 morts et 600 000 personnes privées d'électricité. Volodymyr Zelensky, le président, déplore de ne pas avoir été averti par ses alliés occidentaux, particulièrement américains. Benoît Gross, que sait-on de ce potentiel arrêt de partage de renseignements ?
13: Eh bien, c'est confus. Les déclarations sont contradictoires. D'un côté, Volodymyr Zelensky affirme que l'Ukraine ne reçoit plus depuis deux jours les alertes lors des lancements de missiles russes, des renseignements qui sont fournis par les alliés occidentaux, essentiellement des États-Unis. Mais Washington assure de son côté que rien n'a changé dans le partage d'informations. Et Bruxelles indique ne pas être au courant.
25: Et Benoît, l'autre mauvaise nouvelle pour l'Ukraine, on apprend que Starlink, l'entreprise d'Elon Musk, a réduit ses opérations la nuit dernière.
13: Oui, ce ne peut pas être une coïncidence, s'inquiète un conseiller de Volodymyr Zelensky. Et c'est une très mauvaise nouvelle pour l'armée ukrainienne qui utilise ce réseau satellitaire sur le front pour communiquer, mais surtout pour piloter et intercepter des drones. Alors une baisse dans ce réseau, qu'est-ce que ça implique sur le terrain ? La réponse de Johan Michen, chercheur à l'Institut d'études de stratégie et de défense.
14: Les systèmes Starlink commencent à perdre en connectivité à partir d'une certaine vitesse. Donc si l'objet qui porte le Starlink dépasse une certaine vitesse, par exemple un drone, eh bien la connexion se perdrait.
13: Ça veut dire qu'ils ne peuvent plus intercepter les drones russes et que leurs frappes sont entravées. À noter que les communications entre militaires continuent et pour l'instant, ni Starlink ni Elon Musk n'ont donné d'explication à cette baisse.
25: Benoît Gross pour ses précisions.
12: En Israël, moins de deux semaines avant des élections législatives décisives, la campagne s'accélère.
25: Dernière ligne droite des partis pour convaincre les électeurs d'aller voter, la participation qui sera particulièrement scrutée au sein de la communauté arabe israélienne. Des Palestiniens d'origine israélienne qui ont obtenu la citoyenneté au moment de la création de l'État hébreu en 1948. Ils représentent 20% de la société, espèrent un changement de pouvoir le 27 octobre prochain dans le nord d'Israël. Le reportage de notre correspondante Frédéric Miss.
15: Carton plein pour le meeting de la liste arabe unifiée à Kfar Yassif. Objectif, barrer la route à la coalition menée par Benjamin Netanyahou. Le député Ahmed Tibi dirige le parti nationaliste arabe Tal et il mène une campagne offensive.
16: Il faut voter, participer à l'élection. C'est la plus importante et la plus dangereuse aussi. Nous voulons changer ce gouvernement raciste et fasciste.
15: Message bien compris par Ibtissam, la jeune étudiante de 21 ans va voter pour la première fois dans deux semaines.
17: J'ai très envie de voter, parce que le vote, ça compte. Ce n'est pas n'importe quel vote, ça peut faire changer les choses. Ici, il y a beaucoup de racisme.
15: La violence fait des ravages dans la société arabe israélienne. Le coût de la vie a augmenté. Michael, un ingénieur de 24 ans, veut croire que la mobilisation sera forte.
27: Franchement, j'ai l'impression qu'il y a une sorte d'étincelle parmi les jeunes. Ils disent souvent « je vais faire passer le mot parmi mes potes, ils vont aller voter, je vais les convaincre ». Je ressens un immense espoir cette année, bien plus qu'auparavant.
15: Lors du précédent scrutin en 2022, 47% des Arabes israéliens n'avaient pas été votés. Frédéric Misselin, Kfar Yassif, RFI.
25: La Colombie inaugure aujourd'hui son ambassade à Jérusalem. Elle rejoint ainsi le cercle restreint des pays qui ont choisi d'y installer leur représentation diplomatique. La ville dont le statut de capitale d'Israël n'est pour rappel pas reconnu par la communauté internationale.
1: La Colombie suit ainsi les pas de Donald Trump qui avait choisi lui aussi de déplacer l'ambassade des États-Unis à Jérusalem.
25: En arrivant au pouvoir en août, Abelardo de la Espria n'avait d'ailleurs pas caché son admiration pour le locataire de la Maison Blanche. C'est donc tout naturellement que le président colombien vient apporter son soutien aux républicains américains à l'approche des élections de mi-mandat aux États-Unis. Le chef d'État colombien d'extrême droite possède aussi la nationalité américaine. Arim Ripold, il a ouvertement soutenu la républicaine Maria Elvira Salazar, candidate à la Chambre des représentants pour la Floride.
2: Oui, finalement, Maria Elvira Salazar, qui brigue un quatrième mandat, a bien reçu un soutien présidentiel, mais pas celui de Donald Trump, avec lequel elle est en froid depuis quelques semaines après ses vives critiques de la politique migratoire du gouvernement américain. C'est le président colombien, effectivement, qui a exprimé son soutien à l'élue républicaine d'origine cubaine. Maria Elvira Salazar a toujours défendu la Colombie, a-t-il déclaré dans une vidéo. La députée lui a répondu en mettant en avant ses liens avec les Colombiens de sa circonscription, qui représente environ 5% de l'électorat. Car Maria Elvira Salazar est en difficulté, sa réélection est loin d'être acquise, les sondages annonce un scrutin très serré face au candidat démocrate. Il y a 2 ans, la républicaine avait pourtant remporté l'élection avec 20 points d'avance. Mais le soutien des électeurs latinos au parti républicain est en train de s'effriter. Beaucoup d'Hispaniques reprochent à Donald Trump la flambée des prix et une politique migratoire jugée trop brutale.
25: Arim Lipold, une descente de police en plein direct à la télé. En Turquie, les forces de l'ordre prennent le contrôle de la principale chaîne d'opposition Halk TV, interrompue. Un administrateur désigné par les autorités locales qui empêche les employés d'accéder au bâtiment. Ça s'est passé ce matin à Ankara. Le rédacteur en chef du média dénonce des méthodes de dictateur. La perquisition intervient 2 semaines après le blocage d'accès au site d'information indépendant T24, l'un des plus importants du pays.
1: Et on se penchera sur ce tour de vis contre la presse dans une dizaine de minutes avec notre invité.
25: Dans le reste de l'actualité internationale, une alerte, la dette des économies avancées, le principal risque pour le système financier mondial. C'est l'inquiétude formulée par la directrice du Fonds monétaire international devant le risque de correction sur le marché de l'intelligence artificielle. Elle s'exprimait à l'occasion des assemblées générales du FMI et de la Banque mondiale organisées en ce moment à Bangkok. Claire Fage, la responsable, appelle en particulier l'Europe et les États-Unis à réduire leur endettement.
10: Oui, d'après elle, l'Europe et les États-Unis sont les pires contrevenants en matière d'endettement excessif. Kristalina Georgieva salue bien le fait que la France cherche actuellement à adopter un budget qui placerait son déficit et sa dette sur une trajectoire descendante. Mais il faudra du temps, avertit-elle, pour les ramener à des niveaux susceptibles d'inspirer confiance, une entière confiance, tant à la population qu'aux investisseurs. La grande argentière n'épargne pas les États-Unis, dont le secrétaire au Trésor n'a pas fait le déplacement à Bangkok. Les autorités américaines comptent beaucoup sur une forte croissance pour réduire la dette, mais cela ne suffit pas, selon elle. Un ajustement fiscal est nécessaire. Ce qui préoccupe le FMI, ce sont les taux d'emprunt des États qui s'envolent dans les économies avancées. Le rendement à 10 ans des obligations dépasse 4% dans plusieurs pays de l'Union européenne. Il approche 5% en France, 6% aux États-Unis. Un coût de la dette qui se répercute ensuite sur les pays à faible revenu. Kristalina Georgieva appelle les dirigeants politiques à faire de toute urgence des réparations dans leurs maisons budgétaires avant que les fissures ne s'élargissent encore.
25: Claire Fage du service économie de RFI, justement, où trouver de l'argent quand les caisses sont vides? On l'évoquait à l'instant, c'est le casse-tête insoluble en ce moment en France. L'examen du budget 2027 a démarré hier à l'Assemblée nationale dans un contexte social explosif. Après une grande journée de mobilisation hier, le mouvement lycéen appelle à une nouvelle manifestation d'ampleur samedi prochain pour continuer à réclamer plus de moyens pour l'éducation. Le gouvernement a fini par annoncer l'arrivée de 3000 professeurs remplaçants en urgence dans les lycées. 2000 ont d'ailleurs déjà pris leurs fonctions. L'exécutif a fait appel pour se faire à ce qu'on appelle les TZR, les enseignants titulaires de zone de remplacement. C'est un professeur de collège ou de lycée qui possède le statut de fonctionnaire mais qui n'a pas de poste fixe. Il est rattaché à un établissement principal situé dans une zone géographique déterminée par son académie. On parle donc de professeurs qui sont déjà censés remplacer des titulaires. Les syndicats évoquent un effet d'annonce, Laurence Théo.
0: La question qu'on peut se poser légitimement, c'est pourquoi ces TZR n'étaient-ils pas déjà devant les élèves dans les établissements où les besoins sont criants ? Jean-Rémy Girard, président du SNALC, syndicat du secondaire, a la réponse.
6: C'est normal qu'à un instant donné, tous les TZR ne soient pas devant les élèves, parce que justement le rôle des TZR, c'est de remplacer des remplacements qui, par nature, sont imprévisibles.
0: Pour le syndicaliste, cette mesure proposée par le ministre de l'Éducation va assécher le vivier de professeurs remplaçants.
6: Si on déploie tous les TZR et qu'on n'en a plus en réserve, eh bien quand il va y avoir un remplacement à faire, on n'aura plus personne pour remplacer. Donc en fait, c'est une annonce en trompe-l'œil. D'une part, on va envoyer des professeurs remplaçants dans une discipline dont on n'a pas besoin dans le lycée. S'il y a un manque de professeurs de mathématiques, mais qu'on envoie un professeur de français, le professeur de français ne va pas aller remplacer les heures de mathématiques manquantes. Et d'autre part, on les envoie pour une durée très très imprévisible, puisque dès qu'il va y avoir un remplacement qui va devoir se faire, eh ben ce TZR qu'on a mis en lycée pour faire on ne sait pas trop quoi, eh bien, il va devoir repartir aussi vite pour aller remplacer, par exemple, un arrêt maladie dans un collège.
0: Jean-Rémy Girard insiste sur le fait qu'un TZR a des droits. Il peut refuser une affectation dans une matière qui n'est pas la sienne.
12: 19h13 à Ho Chi Minh, la ville du sud du Vietnam, qui a accueilli un grand rassemblement d'hommage à d'anciens combattants.
25: Ils étaient plusieurs milliers à se réunir tout à l'heure pour honorer la mémoire de plus de 700 soldats tombés lors de l'offensive du Tet. C'était en 1968, pendant la guerre contre les forces sud-vietnamiennes et américaines. Leurs dépouilles ont été inhumées dans un cimetière militaire en périphérie de la ville. Les plus hauts responsables du parti, mais aussi de l'État et de l'armée, ont assisté à la cérémonie. Yelena Tomic, il s'agit pour le Vietnam de rendre hommage à ces hommes qui ont péri pour l'indépendance et la réunification du pays.
18: Des milliers de personnes se sont massées dès l'aube le long des rues de Ho Chi Minh Ville, chrysanthème blanc à la main, symbole de deuil et de gratitude pour accompagner le cortège funèbre transportant les dépouilles de 731 soldats vers leur dernière demeure. Cette cérémonie s'inscrit dans la campagne nationale des 500 jours et nuits, destinée à intensifier la recherche, le regroupement et l'identification des restes des combattants qui reposaient sous un parc de la ville depuis près de 58 ans. Il s'agit principalement des restes des soldats nord-vietnamiens tombés lors d'une offensive majeure de 1968 contre les forces du Sud soutenues par les États-Unis. Bien que cette offensive se soit soldée par un échec militaire important pour l'armée nord-vietnamienne, elle a eu un fort retentissement psychologique aux États-Unis et a profondément influencé la suite du conflit. On estime qu'entre 1945 et 1975, jusqu'à 1,2 million de soldats vietnamiens ont perdu la vie dans les guerres successives contre la France puis les États-Unis. Le gouvernement s'est fixé pour objectif de récupérer 7000 dépouilles d'ici juillet 2027.
25: Les explications de Yelena Tomic pour refermer le journal.
12: Le journal de Candice Mazo-Tomazic. Il est midi et 40 ans universel. Et on va parler de l'actualité sportive. Bonjour Olivier Pron.
19: Bonjour Anne, bonjour à tous.
12: Avec du football au programme et la suite de la deuxième journée de la phase de poule en Ligue des Champions.
19: Elle a démarré hier par un festival de buts. 32 en 9 matchs, ça fait combien de moyenne? Ne lisez pas l'affiche.
12: Non, j'ai 3,5.
19: Ouais. 3,5 de moyenne par rencontre. C'est pas mal quand même, hein. C'est bien né. À retenir l'exploit des Norvégiens de Stavanger qui ont tenu tête au Bayern 3-3. Le très joli coup du club Bruges. Vainqueur 4-3 à l'Inter Milan, carrément en Italie. L'Atlético Madrid qui renvoie Manchester United à ses errements. Victoire 2-0 des Colchoneros. Le Barça au bord du 0-2 en première mi-temps. Et vainqueur au final 4-1 à Galatasaray à Istanbul. Enfin 2-2 côté défaite pour Lens et Lille face au Sporting Portugal et à Arsenal.
12: Mais il y a un troisième club français en lice, le PSG, qui tentera ce soir de faire meilleure figure à Manchester.
19: La plus belle affiche clairement, Anne, de cette deuxième journée. Le double tenant du titre parisien à Manchester City, donc leader de Première Ligue. Choc entre deux prétendants au titre. Auteur d'un doublé lors de la première journée contre Bratislava, victoire 6-1 au Parc. Ousmane Dembélé espère profiter de ce rendez-vous pour retrouver le chemin des filets après une trêve internationale. En demi-teinte, on va dire, presque pire que cela, avec l'équipe de France. Absent ce week-end dans le championnat face au Mans, le Ballon d'Or a été laissé au repos par Luis Enrique, qui lui permet de retrouver un peu de fraîcheur. Ainsi, l'entraîneur qui gère le temps de ses joueurs, le temps de jeu, comme la saison dernière. Et ça ne pose pas de problème à Ousmane Dembélé.
20: Voilà, je me suis bien reposé avec ma famille. C'est pas vraiment un sujet. Quand j'ai besoin de repos, il me le fait savoir. Et Bien évidemment, je suis un compétiteur et j'aime le football. J'ai envie de jouer tous les matchs, mais sur 70 matchs ou 80 matchs dans la saison, on peut pas tous les faire. Je maîtrise bien la charge de travail, que ça soit pour moi ou tous les joueurs de l'effectif, et faut le faire confiance, quoi.
19: On va peut-être se faire un petit week-end aussi tranquille.
1: Pour se reposer.
19: Voilà, pour se reposer en famille, avec les amis. Ousmane Dembélé, donc, avec Cédric de Oliveira, Manchester City PSG, coup d'envoi 19h, temps universel.
1: À suivre aussi le Real Madrid de Kylian Mbappé en déplacement à l'AS Rome.
19: La Roma toujours invaincue cette saison, troisième du Calcio en face des Madrilènes qui ne sont guère flamboyants en Liga et voient déjà le Barça les devancer de 6 points au classement. Et même si le Real a dominé l'Inter lors de la première journée de Ligue des Champions, 2-1, son milieu de terrain français, Aurélien Tchouaméni, est conscient des progrès à accomplir.
4: Pour nous, c'est un match important. Nous avons entamé la compétition de la meilleure des manières en battant l'Inter de Milan. Maintenant, nous voulons enchaîner contre la Roma et continuer à prendre des points en Ligue des Champions. Nous savons que nous allons affronter une grande équipe. Je regarde souvent les matchs de la Roma et nous savons que ce sera une rencontre

0: NT24 qui a été aussi dont la diffusion a été empêchée sur le territoire national. Il est toujours disponible en ligne par VPN, mais ça semble être des excuses et ça semble être pour le coup des excuses puisque encore une fois ça intervient à des moments très particuliers et plus généralement dans un contexte de d'autoritarisme croissant du régime qui s'en prend non seulement à l'opposition politique, non seulement à la société civile contestataire par la répression du mouvement LGBTQI.
1: Et dans lequel il y a eu de très, très nombreuses arrestations, là, ces dernières
0: semaines. Exactement. Et c'était justement le prétexte de fermeture de la chaîne T24. Mais on voit bien que c'est un prétexte, puisque ce sont ces grands médias d'information généralistes, qui sont d'opposition, plus ou moins marquée, mais qui surtout font leur travail de journaliste, qui sont visés dans ce contexte, encore une fois, extrêmement périlleux, extrêmement sensible pour le parti au pouvoir.
1: Est-ce qu'il y a autre chose, en plus du scandale que vous évoquiez tout à l'heure, qui pourrait expliquer le fait que l'étau se resserre encore un peu plus, parce qu'on a l'impression que ça s'accélère là depuis quelques semaines, quelques mois?
0: Je veux indiquer les deux points, hein, c'est-à-dire ce grand scandale qui est vraiment qui joue vraiment au détriment du régime, parce que c'est des membres du parti en place qui sont mouillés par ce scandale, et ça impacte énormément de personnes, et la plaidoirie de la défense de Ekrem Imamoglu, et encore une fois dans un contexte plus général où en fait s'attaquer aux journaux indépendants. Encore une fois, la première fois, on va s'attaquer à des journalistes parce qu'ils font leur travail de journaliste et sans, on trouve ces excuses, mais ça ressemble vraiment à des prétextes. Dans un contexte plus général de resserrement autoritaire très fort, où l'État est en train de même remettre en question le caractère compétitif du régime, parce qu'il choisit de on l'a vu avec le parti d'opposition, il choisit même de choisir ses concurrents, puisqu'il va s'immiscer dans le jeu interne des partis politiques d'opposition. Donc c'est vraiment un virage autoritaire qui s'accélère en Turquie aujourd'hui.
1: Et que l'on ressent donc beaucoup dans la presse. Actuellement, il y a 17 journalistes qui sont en détention en Turquie. Qu'est-ce qu'ils risquent ?
0: Alors c'est un chiffre qui est en partie contestable. Il y a certaines figures de la presse indépendante en Turquie qui parlent de 28 journalistes, et c'était avant les arrestations de ce matin. Donc en fait c'est un chiffre qui gonfle. Il y a beaucoup d'avenues parce qu'il y a des gens qui vont être arrêtés. On a des gens qui vont être maintenus sous les verrous. On a des journalistes qui restent en prison. Donc très concrètement c'est ça. Il faut bien comprendre le premier objectif, c'est de pousser les journalistes à l'autocensure. Et jusque-là, ça ne marche pas. On a toujours une presse qui reste vive. Mais ça devient de plus en plus difficile de faire le travail de journaliste aujourd'hui dans le pays. Et non seulement on a des journalistes qui restent en prison, mais on a aussi des journalistes qui peuvent être aussi empêchés de sortir du territoire, qui peuvent être, qui peuvent faire leur peine de prison à domicile. Et ça les empêche bien entendu de faire leur travail.
1: Je vous remercie beaucoup Yonahan Benaïm d'avoir été en ligne avec nous, chercheur associé au laboratoire IREMAM et Mésopolis. Merci.
0: Merci à vous.
1: Nous sommes à 3 semaines maintenant des élections demi-mandat aux États-Unis. Elles sont prévues le 3 novembre. Et le sujet principal dans la campagne, la préoccupation majeure des Américains, ce sont les prix, le coût des produits les plus basiques et notamment des produits alimentaires. C'est le cas à New York, dans une ville déjà confrontée à d'importantes inégalités. Reportage, Loubna Anaki.
2: Vous pouvez en prendre plus d'une. Nous avons des framboises, des mûres et des fraises.
3: Dans l'un des grands parcs de Manhattan, des associations distribuent aujourd'hui des fruits et des légumes. Dans la file, des New-Yorkais de tous âges, Nina a 34 ans, Margaret, 70.
4: Tout est tellement plus cher aujourd'hui. Je n'ai pas les moyens, c'est beaucoup trop. Dieu merci, je n'ai pas besoin de grand-chose, sinon je mourrais de faim. Je suis allée au supermarché et la petite barquette de tomates cerises était à 8 dollars. Je n'avais jamais vu des prix aussi chers de ma vie. J'ai eu un moment de choc en me disant, mon Dieu, si je devais acheter cette barquette pour nourrir ma famille, ce serait impossible.
3: Ici, comme partout ailleurs aux États-Unis, le coût de la vie ne cesse de flamber depuis le retour de Donald Trump au pouvoir, que ce soit à cause des droits de douane imposés par le président, de la guerre contre l'Iran ou encore des coupes budgétaires visant les programmes d'aide. Selon Guillermo Di Caterina de l'Armée du Salut, cette situation affecte particulièrement les communautés les plus fragiles.
5: Il y a l'inflation, les loyers ici sont très élevés. Il y a l'insécurité alimentaire. On a de plus en

0: plus de gens qui nous demandent de l'aide parce qu'ils ont de plus en plus de mal avec les fins de mois.
1: Selon de récentes études, les ménages new-yorkais ont vu leurs dépenses annuelles augmenter en moyenne de 2 000 $ sous Donald Trump. Adil travaille dans la finance, dit bien gagner sa vie, ce qui ne l'empêche pas de devoir faire attention.
2: I am feeling the pinch, you know, making...
3: Je sens la pression financière. Je suis obligé d'être raisonnable. Je mange moins dehors, je privilégie les dépenses importantes plutôt que les loisirs et les petits plaisirs.
1: Dans cette ville qui vote traditionnellement démocrate, cette situation va sans aucun doute peser lors des élections de mi-mandat.
3: Je vais faire très attention et bien vérifier parmi les candidats démocrates qui a choisi de ne pas aider les Américains, qui, par exemple, a soutenu la suppression des programmes d'aide comme Medicare, ce genre de choses. Je ne voterai pas pour eux. Il faut être vigilant, même si on vote démocrate.
4: Je pense que cette situation fait du mal à Trump, à ses partisans, et le pays va probablement pencher un peu plus à gauche.
1: À New York, l'aile gauche du Parti démocrate est donnée pour le moment largement vainqueur. Loubna Anaki, New York, RFI.
5: Un reportage à retrouver comme toutes nos infos sur notre site rfi.fr ou à réécouter sur l'appli RFI Pure Radio. Restez avec nous, on se retrouve dans une minute pour l'actualité africaine. À tout de suite.
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5: 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Bonjour Simon Bourtembourg.
9: Bonjour Anne, bonjour à toutes et à tous. Alerte rouge sur la déforestation dans le bassin du Congo, alors que la destruction des forêts baisse de 15% dans le monde, l'Afrique centrale s'enfonce à contre-courant de la tendance globale. En RDC, la rébellion a donc changé de visage. Joseph Kabila prend la tête du Front pour la refondation de la nation, qui succède à l'alliance Fleuve Congo. Quelle impact sur le front de la guerre et quitte des négociations. On entendra aussi la réaction de Vital Kamerhe, ancien président de l'Assemblée nationale et soutien politique de Félix Tshisekedi. À la une également, l'Éthiopie et cette nouvelle prise par l'armée fédérale dans sa contre-offensive face aux rebelles du Tigré. Zalambessa, ville du nord frontalière avec l'Érythrée, est à nouveau aux mains de l'armée. Un revers d'ampleur pour le TPLF, nous le verrons. Le roi Philippe VI est arrivé à Melilla, seconde enclave espagnole en territoire marocain, après sa visite à Ceuta, où il revendiquait déjà la souveraineté indiscutable de Madrid sur les deux villes qu'il considère comme indissociables de l'Espagne. Et puis Dakar, sur tous les terrains de sport après les Jeux Olympiques de la jeunesse, c'est dans 2 semaines, la capitale sénégalaise accueillera les Jeux de la francophonie en 2031.
5: L'Afrique centrale, au cœur donc des inquiétudes sur la déforestation.
9: C'est ce que l'on peut lire dans un rapport publié ce mercredi. Et c'est d'autant plus marquant car les forêts de la région continuent de se dégrader à contre-courant de la tendance mondiale. Ah oui, parce que le constat général fait, lui, état d'un recul de 15% de la déforestation l'an dernier. Mais donc, dans le bassin du Congo, poumon vert de l'Afrique, la situation s'aggrave. Simon Rosé, bonjour.
10: Bonjour Simon.
9: Il y a tout de même des signaux positifs observés ailleurs sur la planète.
10: Oui, en 2025, 7 millions d'hectares, 7000 km² de forêts ont disparu dans le monde. C'est en baisse par rapport à 2024, vous le disiez, avec des progrès essentiellement enregistrés en Amérique du Sud et au Brésil. La région reste cependant toujours la plus concernée par le phénomène, mais cela pourrait ne pas durer car la déforestation continue en effet de progresser en Afrique centrale à des niveaux désormais presque équivalents à ceux observés en Amazonie. Dans le bassin du Congo, ce sont ainsi près de 2,5 millions d'hectares de forêts qui ont été détruits l'an dernier, en cause notamment l'intensification de l'exploitation forestière et des activités minières ou encore l'expansion de l'agro-industrie. Et à la différence de l'Amérique du Sud, aucune mesure de contrôle régional n'est mise en place en Afrique centrale. La forêt n'est par ailleurs pas seulement détruite par les activités humaines, elle est également dégradée par les incendies. Si 2025 a marqué une sorte de répit en la matière, le phénomène El Niño, particulièrement intense, devrait atteindre son apogée d'ici la fin de l'année, apportant avec lui les conditions favorables à des feux de forêt de grande ampleur dans la plupart des régions tropicales de la planète.
9: Simon Rosé du service environnement de RFI.
5: En République démocratique du Congo, Joseph Kabila franchit un nouveau cap dans son opposition à Félix Tshisekedi.
9: L'ancien président a donc pris la tête du Front pour la refondation de la nation, a dévoilé lundi à Goma. Le mouvement politico-militaire succède à l'alliance Fleuve Congo. Autour de Joseph Kabila, les principaux dirigeants restent en place. L'objectif ne change pas non plus, rassembler les forces opposées à Félix Tshisekedi tout en revendiquant le recours aux armes. Alors dans ce contexte, comment décrypter cette réorganisation autour du FRN, le Front pour la refondation de la nation? Trois clés de lecture avec Patient Ligodi.
11: Première clé, jusqu'où le nouveau front veut-il porter la guerre? Les experts de l'ONU décrivaient en juin deux orientations. Joseph Kabila et Corneille Nangaa ambitionnaient de prendre le pouvoir à Kinshasa. La plupart des dirigeants du M23 s'opposaient à des opérations au-delà des deux Kivu. Il faudra donc regarder si les combats s'étendent, si les positions se consolident ou si une désescalade s'amorce. Cela donnera une première indication sur les choix du front. Deuxième clé, qui accepte de le rejoindre? Les mouvements veulent réunir opposition armée et non armée, mais par exemple l'ancienne ministre Marie-Ange Mouchebekwa refuse la voie militaire tout en restant opposée au pouvoir. Troisième clé, que deviennent les négociations? Selon une source au sein de la rébellion, les fronts reprendra les engagements de l'ancienne organisation. Il faudra en vérifier l'application, notamment sur les cessez-le-feu, et distinguer deux réactions, celle du Qatar qui conduit les discussions avec la rébellion, celle de Washington qui a sanctionné Joseph Kabila et porte le processus entre la RDC et le Rwanda. La suite se lira donc dans le combat, les ralliements et les négociations. Les changements des noms seuls ne permettent pas de prévoir leur évolution.
9: Un patient Ligodi qui évoquait donc les ralliements à ce nouveau mouvement du côté de l'opposition. Les principaux leaders de la coalition C64 se sont réunis jusque tard dans la soirée de lundi, mais aucune déclaration officielle sur la nouvelle posture de Joseph Kabila n'a encore été publiée. Pas de réaction officielle non plus pour le gouvernement. Vital Kamerhe, ancien président de l'Assemblée nationale, a lui pris la parole. Soutien politique du président Félix Tshisekedi. Dans un message publié sur les réseaux sociaux, il interpelle directement Joseph Kabila et rappelle à ses propres responsabilités en tant qu'ancien président de la RDC.
12: Vous avez dirigé la RDC pendant 18 ans. 18 ans pour renforcer son armée. 18 ans pour consolider ces institutions, 18 ans pour impulser le développement et tirer l'ensemble de l'Afrique vers le haut, 18 ans enfin pour protéger les populations congolaises. Vous ne pouvez pas vous présenter aujourd'hui comme un homme étranger aux blessures de notre peuple, sans responsabilité aucune, sur ses fragilités, sans compte à rendre sur son histoire. On n'efface pas son propre bilan en accusant son successeur. Chacun de nous doit avoir la décence d'assumer sa part de responsabilité dans l'histoire tumultueuse que connaît notre pays. Et surtout, on ne répare pas le destin d'un pays en lui imposant une nouvelle aventure armée.
9: L'ancien président de l'Assemblée nationale, Vital Kamerhe.
5: En Éthiopie, cette nouvelle prise de l'armée fédérale dans sa contre-offensive face aux rebelles du Tigré.
9: Avec donc une nouvelle ville enlevée aux mains du TPLF, les forces fédérales éthiopiennes ont à nouveau le contrôle de Zalambessa, une ville à la frontière de l'Érythrée. Un énième revers d'ampleur donc pour le parti tigréen dans le nord du pays et un double succès pour l'armée fédérale qui par la même occasion repousse les troupes érythréennes. Alexandra Branjon, bonjour.
13: Bonjour.
9: Alors vous revenez pour nous sur cette reprise de Zalambessa.
13: Oui, Zalambessa, important poste frontalier entre les deux pays. Selon plusieurs observateurs, l'armée éthiopienne qui remontait ces derniers jours vers le nord a atteint Zalambessa hier mardi. Les troupes érythréennes qui s'y trouvaient positionnées depuis vendredi dernier s'étaient déjà retirées, selon l'organisation ACLED qui analyse les conflits. Cela ne veut pas dire qu'il n'y a plus de troupes érythréennes dans le nord de l'Éthiopie. Selon des sources sécuritaires, Asmara a déployé entre 5000 et 8000 soldats au Tigré. Mais ces troupes ne sont plus sur cet axe important, axe routier important qui va de la capitale éthiopienne à Mekele, capitale du Tigré, jusqu'à la frontière avec l'Érythrée. Addis accusait l'Érythrée d'avoir pénétré sur plus de 60 km sur son territoire, ce que nie Asmara. La question aujourd'hui est, est-ce que l'armée éthiopienne va s'arrêter à la frontière en position défensive ou va-t-elle utiliser ce qu'elle perçoit comme une agression pour pénétrer en territoire érythréen, sachant qu'Addis Abeba souhaite un accès à la mer Rouge qui passe forcément par l'Érythrée, Djibouti ou la Somalie.
9: Et ailleurs au Tigré, l'armée a également repris plusieurs villes qui étaient aux mains des rebelles du TPLF.
5: À 14h38 à Paris, la France et le Tchad qui actent le renouveau de leur coopération militaire.
9: Les deux pays ont signé hier une déclaration d'intention en ce sens, rapprochement à l'occasion de la visite de travail en France du président tchadien Mahamat Idriss Déby Itno, qui a été reçu hier à l'Élysée par son homologue français Emmanuel Macron. Après plus d'un an de brouille, les deux hommes se sont rapprochés et au terme de cette troisième rencontre en moins de 10 mois, il est désormais officiellement question de coopération en matière de capacité de défense. Carole Valade, bonjour.
14: Bonjour Simon.
9: Entre Paris et N'Djamena, il s'agit donc de sceller la réconciliation.
14: Oui, nous franchissons une nouvelle étape, s'est félicité le président Macron. Si le contenu de cette déclaration d'intention n'a pas été révélé, elle vient, selon l'Élysée, structurer et développer la coopération bilatérale en matière de défense, notamment dans les domaines de la formation, de l'expertise, de l'industrie et des technologies. Fin de citation. Il s'agit en quelque sorte d'officialiser la reprise discrète de la coopération militaire depuis janvier dernier, notamment dans le domaine du renseignement, et de tourner la page ouverte en novembre 2024 lorsque le Tchad a brutalement rompu ses accords de défense avec Paris. N'Djamena réclamait d'une part la diversification du partenariat, sortir du tout sécuritaire. À ce propos, le forum d'affaires France-Tchad qui s'est tenu à Paris le mois dernier semble avoir porté ses fruits. Et d'autre part, une relation d'égal à égal, du respect mutuel, des mots qui désormais figurent systématiquement dans les communications françaises. Enfin, cette signature, elle correspond à un intérêt commun. Le Tchad a besoin d'aide pour surveiller ses turbulentes frontières et la France pour garder pied dans un Sahel hostile.
9: Carole Valade du service Afrique de RFI.
5: Le roi d'Espagne à Melilla après un premier déplacement hier à Ceuta.
9: À deux enclaves indissociables, a martelé Philippe VI qui réaffirme avec vigueur la souveraineté indiscutable de Madrid. Philippe VI qui affiche le soutien de la couronne espagnole avec les populations des deux territoires dans un contexte de vives tensions diplomatiques avec le Maroc. Souvenez-vous, cet été, l'afflux soudain de plus de 70 000 migrants a provoqué une crise sans précédent à Ceuta. Alors, vous n'êtes pas seul à rappeler hier le roi espagnol aux habitants de l'enclave que Rabat continue de revendiquer. Reportage Mathias Reynal.
15: Partout où Felipe VI se rend à Ceuta, c'est une marée de drapeaux espagnols, rouges et jaunes, qui l'attend. La foule reprend en cœur les slogans des manifestations anti-immigration organisées quasi quotidiennement depuis fin juillet. La venue du roi est très appréciée.
16: C'est pour nous aider à améliorer la vie à Ceuta, les droits de Ceuta. Il est là pour voir ce qu'il faut faire. Nous, ici, on a quatre cultures qui cohabitent. Chrétiens, hindous, juifs et musulmans. Nous vivions bien.
15: Nous vivions bien avant la crise de cet été. Le roi a exprimé sa compassion.
17: Avec la reine, nous faisons partie des millions d'Espagnols qui gardent gravées dans leur mémoire les images choquantes de ce que vous avez vécu les 30 et 31 juillet. Cette violation de notre frontière a été un choc.
15: La souveraineté espagnole sur Ceuta, c'est le sujet sur lequel le roi, symbole de l'unité de l'État, était attendu.
17: Ceuta et Melilla font partie intégrante de la réalité nationale et politique espagnole. L'intégrité territoriale de notre pays n'est pas négociable.
15: Le souverain a évoqué le voisin marocain, un pays avec lequel, assure-t-il, l'Espagne a la volonté d'entretenir des relations de bon voisinage. Mais pour ce faire, la bonne foi est indispensable de part et d'autre, estime-t-il. Mathias Reynal, Ceuta, RFI.
9: Et la visite officielle du roi Philippe VI et de la reine Letizia se poursuit aujourd'hui à Melilla. Dans cette seconde enclave espagnole sur la côte marocaine, le couple royal doit rencontrer des acteurs de la vie politique et économique locale.
5: Au Maroc, les accusations pleuvent sur les réseaux sociaux alors que l'Algérie déclare avoir arrêté une soixantaine de Marocains à Oran.
9: Ils étaient soupçonnés de préparer des actes de sabotage sur le territoire national. C'est ce qu'on peut lire dans le communiqué publié dimanche par la Direction Générale de la Sûreté nationale algérienne. L'arrestation des 61 ressortissants marocains a eu lieu à Oran, en Algérie. Et depuis, des vidéos et des images alimentent la tension qui monte, notamment sur les réseaux sociaux. Il faut dire que ce vaste coup de filet intervient alors que les relations entre Rabat et Alger sont rompues depuis 5 ans. Bonjour Sofiane Amazian.
18: Bonjour Simon, bonjour à tous.
9: Et du côté d'Alger, la communication reste très verrouillée.
18: Et ce que l'on sait, Simon, 3 jours maintenant après l'officialisation de ces arrestations, c'est que cette opération, selon la police, a permis de démanteler un groupe criminel international impliquant 61 Marocains, dont un ancien militaire de l'armée royale, avant de commettre des actes portant atteinte à la sécurité et l'ordre public. La DGSN ne donne pas plus de précisions, simplement le parcours de ces ressortissants marocains via la Tunisie. Ils seraient ensuite entrés illégalement sur le territoire algérien en empruntant des sentiers dans la région d'El Kala, proche de la frontière, avant de rejoindre Oran. À leur arrestation, des passeports marocains et des sommes importantes en dirhams et en euros ont été confisquées. Une vidéo attestant de ces arrestations a d'ailleurs été diffusée dans la soirée de dimanche sur la télévision nationale algérienne, mais depuis, plus rien.
9: Et Sofiane, le manque d'informations liées à cette affaire n'a pas tardé à faire réagir sur les réseaux sociaux.
18: Nous sommes face à une auto-intoxication médiatique de part et d'autre, constate un observateur algérien qui estime qu'Alger ne communiquera pas sur cette affaire, malgré des accusations de mise en scène par des internautes marocains, alors que plusieurs images fabriquées par IA circulent ces dernières heures. Une énième provocation qui agite juste les réseaux sociaux, répond un spécialiste de la politique marocaine qui souhaiterait, lui, l'apparition d'un communiqué du ministère des Affaires étrangères pour demander des éclaircissements sur l'enquête et une transparence de l'information. Contacté par RFI, les autorités marocaines n'ont pas encore répondu à nos sollicitations.
9: À Sofiane Amazian.
5: Des enquêteurs algériens dépêchés au Niger après une éruption de pétrole et de gaz.
9: Incident dans la région désertique d'Agadem, à environ 1700 km de la capitale Niamey. L'éruption a été constatée il y a de ça plus de 2 semaines, mais elle est toujours vive. Les images sont très impressionnantes, vous pouvez les voir sur notre site internet et nos réseaux sociaux. Magali Lagrange, un très large périmètre de sécurité a été mis en place.
19: Des projections d'importantes quantités de pétrole brut et de gaz à plus de 10 mètres de hauteur, découlées sur des centaines de mètres. Impressionnantes images à l'appui. Le ministère nigérien du pétrole évoque un incident environnemental d'une gravité exceptionnelle qui a commencé fin septembre au niveau d'un puits du bloc pétrolier d'Agadem, site exploité par une filiale de la compagnie chinoise CNPC. La plateforme concernée est fortement dégradée, l'intégrité de 2 autres puits compromise, indique le communiqué lu à la télévision. La situation est partiellement contenue, mais pas encore totalement maîtrisée. 2 employés ont été blessés et hospitalisés. Les riverains sont appelés à respecter le périmètre de sécurité. Des mesures sont mises en place pour prévenir tout incendie, sécuriser les puits voisins et limiter les dégâts sur l'environnement. Le groupe de réflexion et d'action sur les industries extractives au Niger, qui avait alerté sur l'incident dès la semaine dernière, continue aussi de suivre la situation. Les autorités nigériennes annoncent une enquête indépendante avec des experts algériens. Les causes de l'incident ne sont pas encore établies, mais les pistes criminelles et terroristes sont écartées.
9: À précision, signée Magali Lagrange.
20: Le sort du journaliste Moussa Kaka évoqué à la réunion de la Commission des droits de l'homme de l'Union africaine.
9: L'instance continentale appelée à se saisir du cas de notre confrère disparu depuis le 31 août dernier. Il y a une semaine, les autorités nigériennes avaient affirmé détenir Moussa Kaka, mais ses proches et son avocat sont toujours sans nouvelles. Inexplicable et choquant pour Omar Farouk Osman, il est journaliste somalien et président de la Fédération africaine des journalistes.
21: Nous, journalistes africains, nous sommes sous le choc. Le fait que Moussa Kaka, un journaliste professionnel, chevronné et très respecté, qui ne faisait que son travail, le fait qu'il disparaisse ainsi en 2026 est inadmissible. Cet événement a choqué tout le continent. Nous ne pouvons pas le prendre à la légère. Nous sommes très inquiets pour sa santé et sa sécurité. Nous souhaitons son retour sain et sauf au plus vite. Le gouvernement de Niamey a déclaré le détenir, mais le fait que sa famille, son avocat et ses collègues ne l'ont toujours pas vu et qu'il soit détenu dans un lieu tenu secret, c'est la définition même d'une disparition forcée. Donc le seul journaliste en Afrique dont on peut dire en 2026 qu'il est victime de disparition forcée est notre confrère Moussa Kaka. Nous exigeons qu'il soit retrouvé. Nous avons saisi la Commission africaine des droits de l'homme. Nous ne voulons pas seulement qu'elle soit au courant, mais qu'elle agisse, qu'en tant qu'institution panafricaine chargée de la protection des droits de l'homme, elle puisse garantir le retour en toute sécurité de Moussa Kaka.
22: To secure the safe return of our colleague Moussa Kaka.
9: La déclaration au micro de Léa-Lisa Westerhoff, notre correspondante à Dakar.
20: Dakar qui s'apprête à briller à l'occasion des Jeux Olympiques de la jeunesse.
9: Un premier événement olympique organisé en Afrique, c'est dans 17 jours maintenant, l'heure des derniers préparatifs pour le Sénégal, qui n'en restera pas là. Après les JOJ, Dakar accueillera une autre compétition internationale. À Christophe Diremzian, bonjour.
23: Bonjour Simon.
9: Les Jeux de la francophonie en 2031, ce sera au Sénégal.
23: Oui, c'est le Conseil permanent de la francophonie, l'une des instances de l'OIF réunie à Paris, qui l'a annoncé. Le Sénégal a été préféré à un unique concurrent, la Guinée, pour la tenue de cette 11e édition. Ce sera la 5e fois que l'Afrique accueillera ces Jeux depuis leur création en 1989. Les derniers ont eu lieu à Kinshasa en 2023, les prochains en Arménie en juillet 2027 avec 10 disciplines au programme dont 2 sports paralympiques, le basket fauteuil et le para-athlétisme, mais aussi les échecs et des concours culturels. Nul doute que si le Sénégal a été choisi, c'est bien sûr qu'il pourra profiter de son expérience et de la rénovation des infrastructures à l'occasion des JOJ, compétition d'une dimension bien supérieure. Pour la ministre sénégalaise des sports, Djirey Clotilde Colly, ces Jeux de la francophonie 2031 seront un nouveau cadre d'opportunités pour la jeunesse et un accélérateur de développement du sport et des industries culturelles et créatives. Et le pays compte bien saisir à l'avenir d'autres opportunités d'en faire un pôle d'attraction majeur de grands rendez-vous internationaux en Afrique de l'Ouest, puisqu'il est en train de se positionner sur une candidature pour la CAN 2032, 40 ans après avoir accueilli la dernière sur son sol.
9: Les rendez-vous sont nombreux et ce sera à vivre sur RFI. Merci Christophe Diremzian. À 14h48, ici à Paris, 2h de moins en temps universel, l'heure d'un point sur les principaux titres de l'actualité internationale avec Voine Kantner.
20: Et de nouvelles frappes de drones russes en Ukraine, y compris dans l'ouest, à Loutsk, où l'on déplore 5 morts. La nuit dernière, 7 personnes au moins avaient été tuées et des centaines de milliers privées de courant à cause de tirs contre des infrastructures énergétiques. Les autorités ukrainiennes assurent qu'elles n'ont pas reçu d'alerte de la part de leurs alliés, notamment des États-Unis. Accusation démentie par un responsable américain. L'Union européenne va dans le même sens, assure n'avoir aucune information sur une interruption du partage d'informations. Nous appellerons notre correspondante à Kiev dans le prochain journal dans 10 minutes. Un nouveau coup porté à la presse en Turquie. Les autorités ont pris le contrôle d'une chaîne de télévision proche de l'opposition et ses responsables ont été arrêtés tout à l'heure. Et puis l'éditeur québécois Boréal maintient son soutien à l'auteur Télisson Aurélien, qui a démenti avoir eu recours à l'intelligence artificielle pour écrire son roman à succès. C'était ça ou mourir. Il a reconnu, en revanche, les plagiats révélés par la presse.
9: RFI 13h50 à Yaoundé, le Cameroun, où voilà 6 mois, jour pour jour, le président Paul Biya a promulgué la loi de révision constitutionnelle qui prévoit la création d'un poste de vice-président. Mais pour l'heure, 6 mois après, donc personne n'est encore nommé à ce poste. Pourquoi une si longue attente? Le professeur de sociologie Armand Lekaïsomba et le directeur exécutif du laboratoire camerounais d'études et de recherche sur les sociétés contemporaines, en ligne de Yaoundé, il répond aux questions de Christophe Boisbouvier.
24: Armand Lekaïsomba, bonjour.
25: Bonjour.
0: 6 mois après la révision constitutionnelle, il n'y a toujours aucune nomination au poste de vice-président. Comment expliquez-vous ce très long délai?
2: Pour l'instant, tout le monde spécule et ceux qui parlent au nom du président de la République indiquent au moins que la mention qui fait référence à la nomination d'un vice-président ne fait pas obligation au président de la République, disons, de le nommer. La disposition dit clairement que le président peut. Donc, à partir du moment où c'est une possibilité et non une obligation, au sens strict, le président de la République, disons, ne viole pas la Constitution puisque cette Constitution ne lui fait pas injonction de nommer absolument un vice-président. Tout ceci, bien sûr, dans un contexte où ce qu'on peut considérer comme le murmure social collectif nourrit des attentes tout à fait explicites sur la nécessité, disons, de pourvoir à ce poste compte tenu de ce que tout le monde sait, c'est-à-dire les absences répétées du président de la République, en dépit du fait que même certaines de ses apparitions font l'objet d'un contrôle médiatique extrêmement rigoureux.
0: Alors certains murmurent, comme vous dites, que le président ne nomme personne car il ne veut pas que le futur vice-président lui fasse de l'ombre ou devienne carrément un rival politique.
2: Bien entendu, c'est une hypothèse tout à fait importante. La nomination d'un vice-président pourrait éventuellement déplacer le charisme que traîne l'institution présidentielle au regard de l'âge et des difficultés de santé du président qui commencent à être récurrentes. Si l'on en croit à certains de ses séjours médicaux en Europe, on sent bien qu'effectivement, un vice-président nommé au jour d'aujourd'hui déplacerait l'intérêt non plus vers le président, mais vers ce vice-président qui représenterait en quelque sorte l'avenir. Et après avoir fait une quarantaine d'années à la tête de l'État en concentrant le monopole de tous les pouvoirs, on sent bien qu'il y aura un mouvement de bascule qui va orienter les attentes, les intérêts sur le vice-président, puisqu'il sera perçu comme l'homme de l'avenir. Et le président Paul Biya va être regardé avec quelque pitié comme étant quelqu'un sur qui il ne faut plus investir. Et donc je crois que tout ce qui se murmure peut avoir un certain fondement.
0: En fait, c'est la thèse de la réforme en trompe-l'œil que le président aurait annoncé il y a 6 mois sans jamais vouloir l'appliquer, c'est ça?
2: Je crois qu'effectivement, ce qu'il faut considérer, c'est que le président, sa stratégie qu'on aura observée pendant ces très longues années, c'est effectivement de préserver un certain mystère, disons, sur ses intentions, sans qu'on ne sache effectivement vers quelle direction exacte on va.
0: Alors, pour expliquer ce long délai depuis 6 mois, d'autres Camerounais disent que le président Paul Biya ne nomme personne, car par cette réforme, il aurait déclenché au sommet de l'État une guerre des clans qui aurait fini par l'effrayer lui-même.
2: Oui, effectivement, c'est caractéristique un peu de la vie politique du Cameroun de ces 10 dernières années. C'est-à-dire que le Cameroun que l'on voit est rentré depuis à peu près 10 ans et plus dans un cycle de crise civique et de pessimisme politique. Et ce pessimisme politique est alimenté effectivement par la centralité institutionnelle du président de la République dans notre système constitutionnel de distribution de tous les pouvoirs. Dans la perspective de son retrait, de son absence ou de sa disparition éventuelle, naturellement, la longue attente créée par sa longévité exceptionnelle, ça crée effectivement autour du leader central des trajectoires d'affrontement entre ceux qui souhaitent capitaliser des positions pour prendre un peu d'avance demain ou après-demain lorsque tout ça va se clarifier. Donc il est tout à fait perceptible qu'un certain nombre de scandale ou de déclaration de certains influenceurs ont permis effectivement de percevoir qu'il y aurait effectivement cette logique que vous évoquez, c'est-à-dire des gens qui l'ont accompagné et qui s'impatientent parce qu'ils pensent que le moment est venu de passer à autre chose.
0: Et quels sont les noms les plus cités aujourd'hui pour occuper le poste de vice-président?
2: Je m'abstiendrai de donner quelque légitimité ou crédibilité à tout ce qui se dit ici. Mais humainement, lorsque une personnalité, un patriarche, prend de l'âge, commence à être affecté par certaines maladies, en général, ceux qui sont très proches de lui sont ceux qui sont dans son entourage familial. Mais non, je n'ai vraiment pas, au stade actuel, des données qui me permettent de dire quoi que ce soit sur ces profils qui sont évoqués et qui saturent effectivement la polémique médiatique locale, ici même à Yaoundé.
0: Professeur Armand Lekaï Somba, je vous remercie.
9: Un entretien à réécouter sur notre site internet et notre application. Et puis ce constat à présent, le yuan gagne du terrain sur le continent africain. On parle là de la monnaie chinoise. Il faut dire que Pékin a ouvert en juin une chambre de compensation auprès de la banque sud-africaine Standard Bank. Objectif, ne plus avoir à passer par le dollar. Alexis Bédu.
1: Gain de temps et d'argent pour les entreprises et États qui commercent avec la Chine. Convertir une monnaie en dollars puis les dollars en yuan et inversement, ça représente un important manque à gagner. Pour Ixen Iraki, économiste et enseignant à l'université de Nairobi, il était urgent de s'en affranchir via la Renminbi Clearing Bank of Africa, cette chambre de compensation opérée par la Sud-African Standard Bank et la banque chinoise ICBC.
3: Avec ce mécanisme de compensation, les pertes sont réduites et les transactions commerciales deviennent plus fluides. C'est plus facile de payer les exportations, les importations et l'ensemble du système bancaire devient également plus simple. Les opérations de compensation prennent moins de temps et surtout, vous êtes moins exposé aux fluctuations et aux coûts de change.
1: Parmi les 19 pays africains concernés, on trouve la République démocratique du Congo, dont les échanges commerciaux avec la Chine ont dépassé les 19 milliards de dollars sur les 7 premiers mois de l'année. Alors cette chambre de compensation, qu'est-ce que ça signifie pour le pays ?
4: Ça veut dire qu'en fait, nous pourrons demander des paiements en yuan ou des paiements en dollars, en fonction de nos besoins.
1: Al-Kitenge est analyste économique basé à Kinshasa.
4: Tout ça amènera à une possibilité de concurrence. Qui dit concurrence dit réduction de cours, dit également compétitivité et souplesse. La yuanisation n'est pas l'équivalent de la dollarisation qui était un monopole, une exclusivité. Et aujourd'hui, il n'y a aucun pays qui acceptera encore une fois une forme quelconque de monopole ou d'exclusivité.
1: Et le mouvement dépasse les seuls paiements commerciaux. Le Kenya a récemment converti en yuan 3 prêts qui étaient initialement libellés en dollars. Selon Ixen Iraki, la Chine reste la grande gagnante de ce dispositif.
3: Si l'on regarde les échanges commerciaux entre la Chine et les pays africains, la Chine est toujours excédentaire. Elle exporte davantage vers l'Afrique qu'elle n'importe depuis l'Afrique. Donc, à long terme, oui, c'est avantageux pour la Chine. Mais j'espère qu'avec le temps, l'Afrique pourra davantage en bénéficier en augmentant ses exportations vers la Chine, notamment grâce à la réduction des droits de douane.
1: Et au mois d'août, le Ghana a mis en place son propre mécanisme pour accéder au système chinois de paiement transfrontalier en yuan, une infrastructure bancaire qui doit permettre aux importateurs ghanéens et aux autres clients éligibles de régler certaines transactions directement en monnaie chinoise.
9: Alexis Bédu du service économie de RFI pour refermer cette édition d'Afrique Midi. Michael Goncalves était à la réalisation, merci à lui. Votre prochain rendez-vous avec l'actualité africaine sur la Radio du Monde, c'est à 18h30, temps universel. Mais avant ça, je vous laisse évidemment avec Anne Cantner pour la suite des RFI Midi.
20: Et la dernière partie sur le continent américain. On va parler notamment du travail des journalistes en Haïti et du dialogue politique au Venezuela. Dans le rendez-vous d'Haïti et des Amériques, vous le savez, vous pouvez aussi écouter une demi-heure d'informations en full day si vous êtes en Afrique de l'Ouest. À tout de suite.
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20: 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RFI Midi se poursuit tout de suite avec le journal. Bonjour Candice Mazotomazic.
7: Bonjour Anne, bonjour à tous.
20: Et la menace d'un conflit qui s'installe en Arabie Saoudite, les rebelles Houthis annoncent de nouvelles attaques dans les prochains jours.
7: Avertissement lancé juste après des frappes contre des sites pétroliers et un aéroport saoudien avec des armes plus précises, plus autonomes, aux effets plus dévastateurs. Jusqu'où et comment la milice pro-iranienne peut-elle tenir? Quelques éléments de réponse dès le début de ce journal. On parlera aussi de cette autre guerre en Ukraine, alors que le pays vient de subir une nouvelle offensive meurtrière russe. Kiev reproche à ses alliés occidentaux de ne pas avoir suffisamment partagé de renseignements. Nous serons aussi aux États-Unis à moins de 3 semaines des élections de mi-mandat. Le président d'extrême droite colombien dit apporter son soutien à une candidate républicaine. Vous entendrez également l'inquiétude du FMI face aux économies endettées. C'est pour les experts le principal risque pour le système financier mondial. En France, le gouvernement annonce que 2000 professeurs ont déjà été affectés pour répondre à la pénurie d'enseignement pointée par le mouvement lycéen. Et puis du football à la fin de cette édition, la deuxième journée de la Ligue des Champions se poursuit ce soir.
20: Avec notamment au programme Manchester City face au PSG. On en parle dans le journal des sports dans un quart d'heure.
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20: L'Arabie Saoudite, toujours donc dans le viseur des rebelles Houthis.
7: Les habitants de Riyad ont été invités à se mettre à l'abri. Tout à l'heure, la milice pro-iranienne a revendiqué de nouvelles frappes contre des sites du géant pétrolier Aramco, mais aussi l'aéroport de la capitale. Attendez-vous à ce que ce type d'opération se poursuive dans les prochains jours, préviennent les Houthis. Le groupe armé contrôle désormais une grande partie des zones stratégiques du pays. Et les hostilités de ces derniers mois montrent qu'ils ont acquis une plus grande force de frappe militaire. Oriane Verdier, aussi une plus grande autonomie d'action.
8: Oui, en effet, le constat est unanime. Ils ont gagné en force de frappe depuis la trêve signée en 2022. Ils bénéficient des avancées iraniennes, leur grand allié, mais ont également mené leurs propres efforts technologiques, estime le spécialiste défense et sécurité au Moyen-Orient, Akram Karif.
10: Le dernier rapport fait par Claude, l'intelligence artificielle, stipulait clairement que les Houthis avaient détourné l'utilisation de cette IA pour concevoir des systèmes de guidage pour leurs drones et pour leurs missiles de croisière. C'est assez inédit. On n'a pas vu, par exemple, ce genre d'utilisation de l'IA pour le moment dans la missilerie ou les drones européens.
8: En termes de production, si les pièces maîtresses des missiles sont bien originaires d'Iran, le reste ne l'est pas forcément, explique Akram Karif.
10: Un missile, c'est 15-20 mètres de haut, mais à la tête du guidage, c'est quelques centimètres. Donc on peut, en un seul envoi de l'Iran, prévoir la fabrication de 20, 30, 40 missiles. Les envois d'équipements se fait vers le Yémen depuis plus de 15 ans. Donc ils ont eu le temps de faire du stock, d'apprendre à fabriquer eux-mêmes aussi.
8: Et qui dit autonomie militaire dit également autonomie politique et stratégique, même si l'Iran voulait encourager à une trêve à l'image de celle conclue avec son parrainage en 2022, la République islamique n'aurait donc pas la possibilité d'y amener les Houthis contre leur volonté.
7: Nous y reviendrons plus en longueur. Merci beaucoup Oriane Verdier avec vous. Ça sera dans le journal de 18h, temps universel. Et pendant ce temps, la situation humanitaire continue de se grader sur le terrain. La Croix-Rouge alerte ce mercredi. Les hôpitaux du Yémen peinent à faire face au nombre croissant de patients blessés par la guerre.
20: Une nouvelle nuit de frappe en Ukraine.
7: Plusieurs installations énergétiques ont été la cible de missiles russes, dont une centrale électrique de Kiev. Le bilan fait état de 7 morts et 600 000 personnes privées d'électricité. Volodymyr Zelensky, le président, déplore de ne pas avoir été averti par ses alliés occidentaux, particulièrement américains. Benoît Gross, que sait-on de ce potentiel arrêt de partage de renseignements?
11: Eh bien, c'est confus. Les déclarations sont contradictoires. D'un côté, Volodymyr Zelensky affirme que l'Ukraine ne reçoit plus depuis 2 jours les alertes lors des lancements de missiles russes, des renseignements qui sont fournis par les alliés occidentaux, essentiellement des États-Unis. Mais Washington assure de son côté que rien n'a changé dans le partage d'informations. Et Bruxelles indique ne pas être au courant.
7: Et Benoît, l'autre mauvaise nouvelle pour l'Ukraine, on apprend que Starlink, l'entreprise d'Elon Musk, a réduit ses opérations la nuit dernière.
11: Oui, ce ne peut pas être une coïncidence, s'inquiète un conseiller de Volodymyr Zelensky. Et c'est une très mauvaise nouvelle pour l'armée ukrainienne qui utilise ce réseau satellitaire sur le front pour communiquer, mais surtout pour piloter et intercepter des drones. Alors une baisse dans ce réseau, qu'est-ce que ça implique sur le terrain? La réponse de Johan Michen, chercheur à l'Institut d'études de stratégie et de défense.
12: Les systèmes Starlink commencent à perdre en connectivité à partir d'une certaine vitesse. Donc si l'objet qui porte le Starlink dépasse une certaine vitesse, par exemple un drone, eh bien, la connexion se perdrait.
11: Ça veut dire qu'ils ne peuvent plus intercepter les drones russes et que leurs frappes sont entravées. À noter que les communications entre militaires continuent et pour l'instant, ni Starlink ni Elon Musk n'ont donné d'explication à cette baisse.
7: Benoît Gross pour ses précisions.
20: En Israël, moins de deux semaines avant des élections législatives décisives, la campagne s'accélère.
7: Dernière ligne droite des partis pour convaincre les électeurs d'aller voter. La participation qui sera particulièrement scrutée au sein de la communauté arabe israélienne. Des Palestiniens d'origine israélienne qui ont obtenu la citoyenneté au moment de la création de l'État hébreu en 1948. Ils représentent 20% de la société, espèrent un changement de pouvoir le 27 octobre prochain. Dans le nord d'Israël, le reportage de notre correspondante Frédéric Miss.
5: Carton plein pour le meeting de la liste arabe unifiée à Kfar Yassif. Objectif, barrer la route à la coalition menée par Benjamin Netanyahou. Le député Ahmed Tibi dirige le parti nationaliste arabe Tal et il mène une campagne offensive.
13: Il faut voter, participer à l'élection. C'est la plus importante et la plus dangereuse aussi. Nous voulons changer ce gouvernement raciste et fasciste.
5: Message bien compris par Ibtissam, la jeune étudiante de 21 ans va voter pour la première fois dans deux semaines.
14: J'ai très envie de voter, parce que le vote, ça compte. Ce n'est pas n'importe quel vote, ça peut faire changer les choses. Ici, il y a beaucoup de racisme.
5: La violence fait des ravages dans la société arabe israélienne. Le coût de la vie a augmenté. Michael, un ingénieur de 24 ans, veut croire que la mobilisation sera forte.
15: Franchement, j'ai l'impression qu'il y a une sorte d'étincelle parmi les jeunes. Ils disent souvent « je vais faire passer le mot parmi mes potes, ils vont aller voter, je vais les convaincre ». Je ressens un immense espoir cette année, bien plus qu'auparavant.
5: Lors du précédent scrutin en 2022, 47% des Arabes israéliens n'avaient pas été votés. Frédéric Misselin, Kfar Yassif, RFI.
7: La Colombie inaugure aujourd'hui son ambassade à Jérusalem. Elle rejoint ainsi le cercle restreint des pays qui ont choisi d'y installer leur représentation diplomatique. La ville dont le statut de capitale d'Israël n'est pour rappel pas reconnu par la communauté internationale.
20: La Colombie suit ainsi les pas de Donald Trump qui avait choisi lui aussi de déplacer l'ambassade des États-Unis à Jérusalem.
7: En arrivant au pouvoir en août, Abelardo de la Espria n'avait d'ailleurs pas caché son admiration pour le locataire de la Maison Blanche. C'est donc tout naturellement que le président colombien vient apporter son soutien aux républicains américains à l'approche des élections de mi-mandat aux États-Unis. Le chef d'État colombien d'extrême droite possède aussi la nationalité américaine. Arim Ripoll, il a ouvertement soutenu la républicaine Maria Elvira Salazar, candidate à la Chambre des représentants pour la Floride.
16: Oui, finalement, Maria Elvira Salazar, qui brigue un quatrième mandat, a bien reçu un soutien présidentiel, mais pas celui de Donald Trump, avec lequel elle est en froid depuis quelques semaines après ses vives critiques de la politique migratoire du gouvernement américain. C'est le président colombien, effectivement, qui a exprimé son soutien à l'élue républicaine d'origine cubaine, Maria Elvira Salazar, a toujours défendu la Colombie, a-t-il déclaré dans une vidéo. La députée lui a répondu en mettant en avant ses liens avec le Colombien de sa circonscription, qui représente environ 5% de l'électorat. Car Maria Elvira Salazar est en difficulté, sa réélection est loin d'être acquise, les sondages annonce un scrutin très serré face au candidat démocrate. Il y a deux ans, la républicaine avait pourtant remporté l'élection avec 20 points d'avance. Mais le soutien des électeurs latinos au parti républicain est en train de s'effriter. Beaucoup d'Hispaniques reprochent à Donald Trump la flambée des prix et une politique migratoire jugée trop brutale.
7: Arim Lipol, d'une descente de police en plein direct à la télé. En Turquie, les forces de l'ordre prennent le contrôle de la principale chaîne d'opposition Halk TV, interrompue. Un administrateur désigné par les autorités locales qui empêche les employés d'accéder au bâtiment. Ça s'est passé ce matin à Ankara. Le rédacteur en chef du média dénonce des méthodes de dictateur. La perquisition intervient deux semaines après le blocage d'accès au site d'information indépendant T24, l'un des plus importants du pays.
20: Et on se penchera sur ce tour de vis contre la presse dans une dizaine de minutes avec notre invité.
7: Dans le reste de l'actualité internationale, une alerte, la dette des économies avancées, le principal risque pour le système financier mondial. C'est l'inquiétude formulée par la directrice du Fonds monétaire international devant le risque de correction sur le marché de l'intelligence artificielle. Elle s'exprimait à l'occasion des assemblées générales du FMI et de la Banque mondiale organisées en ce moment à Bangkok. Claire Fage, la responsable, appelle en particulier l'Europe et les États-Unis à réduire leur endettement.
17: Oui, d'après elle, l'Europe et les États-Unis
2: États-Unis sont les pires contrevenants en matière d'endettement excessif. Kristalina Georgieva salue bien le fait que la France cherche actuellement à adopter un budget qui placerait son déficit et sa dette sur une trajectoire descendante, mais il faudra du temps, avertit-elle, pour les ramener à des niveaux susceptibles d'inspirer confiance, une entière confiance, tant à la population qu'aux investisseurs. La grande argentière n'épargne pas les États-Unis, dont le secrétaire au Trésor n'a pas fait le déplacement à Bangkok. Les autorités américaines comptent beaucoup sur une forte croissance pour réduire la dette, mais cela ne suffit pas, selon elles. Un ajustement fiscal est nécessaire. Ce qui préoccupe le FMI, ce sont les taux d'emprunt des États qui s'envolent dans les économies avancées. Le rendement à 10 ans des obligations dépasse 4% dans plusieurs pays de l'Union européenne. Il approche 5% en France, 6% aux États-Unis. Un coût de la dette qui se répercute ensuite sur les pays à faible revenu. Kristalina Georgieva appelle les dirigeants politiques à faire de toute urgence des réparations dans leurs maisons budgétaires avant que les fissures ne s'élargissent encore.
7: Claire Fage du service économie de RFI, justement, où trouver de l'argent quand les caisses sont vides? On l'évoquait à l'instant, c'est le casse-tête insoluble en ce moment en France. L'examen du budget 2027 a démarré hier à l'Assemblée nationale dans un contexte social explosif. Après une grande journée de mobilisation hier, le mouvement lycéen appelle à une nouvelle manifestation d'ampleur samedi prochain pour continuer à réclamer plus de moyens pour l'éducation. Le gouvernement a fini par annoncer l'arrivée de 3000 professeurs remplaçants en urgence dans les lycées. 2000 ont d'ailleurs déjà pris leurs fonctions. L'exécutif a fait appel pour se faire à ce qu'on appelle les TZR, les enseignants titulaires de zone de remplacement. C'est un professeur de collège ou de lycée qui possède le statut de fonctionnaire mais qui n'a pas de poste fixe. Il est rattaché à un établissement principal situé dans une zone géographique déterminée par son académie. On parle donc de professeurs qui sont déjà censés remplacer des titulaires. Les syndicats évoquent un effet d'annonce, Laurence Théo.
17: La question qu'on peut se poser légitimement, c'est pourquoi ces TZR n'étaient-ils pas déjà devant les élèves dans les établissements où les besoins sont criants? Jean-Rémy Girard, président du STALC, syndicat du secondaire, a la réponse.
18: C'est normal qu'à un instant donné, tous les TZR ne soient pas devant les élèves, parce que justement le rôle des TZR, c'est de remplacer des remplacements qui, par nature, sont imprévisibles.
17: Pour le syndicaliste, cette mesure proposée par le ministre de l'Éducation va assécher le vivier de professeurs remplaçants.
18: Si on déploie tous les TZR et qu'on n'en a plus en réserve, eh bien quand il va y avoir un remplacement à faire, on n'aura plus personne pour remplacer. Donc en fait, c'est une annonce en trompe-l'œil. D'une part, on va envoyer des professeurs remplaçants dans une discipline dont on n'a pas besoin dans le lycée. S'il y a un manque de professeurs de mathématiques, mais qu'on envoie un professeur de français, le professeur de français ne va pas aller remplacer les heures de mathématiques manquantes. Et d'autre part, on les envoie pour une durée très très imprévisible, puisque dès qu'il va y avoir un remplacement qui va devoir se faire, eh ben ce TZR qu'on a mis en lycée pour faire on ne sait pas trop quoi, eh bien, il va devoir repartir aussi vite pour aller remplacer, par exemple, un arrêt maladie dans un collège.
17: Jean-Rémy Girard insiste sur le fait qu'un TZR a des droits. Il peut refuser une affectation dans une matière qui n'est pas la sienne.
20: 19h13 à Ho Chi Minh, la ville du sud du Vietnam, qui a accueilli un grand rassemblement d'hommage à d'anciens combattants.
7: Ils étaient plusieurs milliers à se réunir tout à l'heure pour honorer la mémoire de plus de 700 soldats tombés lors de l'offensive du Tet. C'était en 1968, pendant la guerre contre les forces sud-vietnamiennes et américaines. Leurs dépouilles ont été inhumées dans un cimetière militaire en périphérie de la ville. Les plus hauts responsables du parti, mais aussi de l'État et de l'armée, ont assisté à la cérémonie. Yelena Tomic, il s'agit pour le Vietnam de rendre hommage à ces hommes qui ont péri pour l'indépendance et la réunification du pays.
19: Des milliers de personnes se sont massées dès l'aube le long des rues de Ho Chi Minh Ville, chrysanthème blanc à la main, symbole de deuil et de gratitude pour accompagner le cortège funèbre transportant les dépouilles de 731 soldats vers leur dernière demeure. Cette cérémonie s'inscrit dans la campagne nationale des 500 jours et nuits, destinée à intensifier la recherche, le regroupement et l'identification des restes des combattants qui reposaient sous un parc de la ville depuis près de 58 ans. Il s'agit principalement des restes des soldats nord-vietnamiens tombés lors d'une offensive majeure de 1968 contre les forces du Sud soutenues par les États-Unis. Bien que cette offensive se soit soldée par un échec militaire important pour l'armée nord-vietnamienne, elle a eu un fort retentissement psychologique aux États-Unis et a profondément influencé la suite du conflit. On estime qu'entre 1945 et 1975, jusqu'à 1,2 million de soldats vietnamiens ont perdu la vie dans les guerres successives contre la France puis les États-Unis. Le gouvernement s'est fixé pour objectif de récupérer 7 000 dépouilles d'ici juillet 2027.
7: Les explications de Yelena Tomic pour refermer le journal.
20: Le journal de Candice Mazo-Tomasik. Il est midi et 40 ans universel. Et on va parler de l'actualité sportive. Bonjour Olivier Pron.
0: Bonjour Anne, bonjour à tous.
20: Avec du football au programme et la suite de la deuxième journée de la phase de poule en Ligue des Champions.
0: Elle a démarré hier par un festival de buts. 32 en 9 matchs, ça fait combien de moyenne? Ne lisez pas l'affiche.
20: Non, j'ai 3,5.
0: Ouais. 3,5 de moyenne par rencontre. C'est pas mal quand même, hein. C'est bien né. À retenir l'exploit des Norvégiens de Stavanger qui ont tenu tête au Bayern 3-3. Le très joli coup du club Bruges, vainqueur 4-3 à l'Inter Milan, carrément en Italie. L'Atlético Madrid qui renvoie Manchester United à ses errements. Victoire 2-0 des Colchoneros. Le Barça au bord du 0-2 en première mi-temps et vainqueur au final 4-1 à Galatasaray à Istanbul. Enfin 2-2 côté défaite pour Lens et Lille face au Sporting Portugal et à Arsenal.
20: Mais il y a un troisième club français en lice, le PSG, qui tentera ce soir de faire meilleure figure à Manchester.
0: La plus belle affiche clairement, Anne, de cette deuxième journée. Le double tenant du titre parisien à Manchester City, donc leader de Première Ligue. Choc entre deux prétendants au titre. Auteur d'un doublé lors de la première journée contre Bratislava, victoire 6-1 au Parc. Ousmane Dembélé espère profiter de ce rendez-vous pour retrouver le chemin des filets après une trêve internationale. En demi-teinte, on va dire, presque pire que cela, avec l'équipe de France. Absent ce week-end dans le championnat face au Mans, le Ballon d'Or a été laissé au repos par Luis Enrique, qui lui permet de retrouver un peu de fraîcheur. Ainsi, l'entraîneur qui gère le temps de ses joueurs, le temps de jeu, comme la saison dernière. Et ça ne pose pas de problème à Ousmane Dembélé.
1: Voilà, je me suis bien reposé avec ma famille. C'est pas vraiment un sujet. Quand j'ai besoin de repos, il me le fait savoir et... Bien évidemment, je suis un compétiteur et j'aime le football, j'ai envie de jouer tous les matchs, mais sur 70 matchs ou 80 matchs dans la saison, on peut pas tous les faire. Je maîtrise bien la charge de travail de que ça soit pour moi ou tous les joueurs de l'effectif et faut le faire confiance quoi.
0: On va peut-être se faire un petit week-end aussi tranquille. Pour se reposer en famille, avec les amis. Ousmane Dembélé, donc, avec Cédric de Oliveira, Manchester City PSG, coup d'envoi 19h, temps universel.
20: À suivre aussi le Real Madrid de Kylian Mbappé en déplacement à l'AS Rome.
0: La Roma toujours invaincue cette saison, troisième du Calcio en face des Madrilènes qui ne sont guère flamboyants en Liga et voient déjà le Barça les devancer de 6 points au classement. Et même si le Real a dominé l'Inter lors de la première journée de Ligue des Champions, 2-1, son milieu de terrain français, Aurélien Tchouaméni, est conscient des progrès à accomplir.
3: Pour nous, c'est un match important. Nous avons entamé la compétition de la meilleure des manières en battant l'Inter de Milan. Maintenant, nous voulons enchaîner contre la Roma et continuer à prendre des points en Ligue des Champions. Nous savons que nous allons affronter une grande équipe. Je regarde souvent les matchs de la Roma et nous savons que ce sera une rencontre difficile, surtout à l'extérieur. Mais nous avons les qualités nécessaires pour gagner ce match et nous allons tout faire pour y parvenir. Il est clair que depuis le début de la saison, nous n'avons pas pratiqué notre meilleur football. Mais nous en parlons entre nous. Travailler l'entraînement et il est certain que nous allons progresser.
0: Oui, il parle pas mal espagnol aussi, Aurélien Tchouaméni, comme Kylian. Roma, Real Madrid, coup d'envoi 19h, temps universel à Rome.
20: Et on va terminer avec du tennis et une pré-retraite devenue retraite.
0: Bah oui, un nouveau coup surprenant de Gaël Monfils, dont le jeu n'en manquait pas. Et ce Gaël Monfils, dont on savait qu'il arrêterait en fin de saison, à 40 ans révolus, il les a eu au mois d'août. Et après une carrière riche de 13 titres et d'une 6e place mondiale il y a 10 ans, la Monf était néanmoins attendue à Lyon la semaine prochaine, puis à Paris début novembre. Bah non, le show a tiré sa révérence en toute discrétion, officiellement retraité depuis le 5 octobre. Ont confirmé ce matin les autorités antidopage auxquelles le Français a envoyé un mail dans ce sens en début de mois. Bye bye, le Monfilsien.
20: Et ciao Gaël. Merci Olivier Pron pour l'actualité sportive.
26: 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Anne Cantner.
20: Des députés turcs ont assisté tout à l'heure à une commission parlementaire avec des bandeaux sur les yeux, bandeaux noirs et sparadrap sur la bouche pour dénoncer la fermeture d'une chaîne de télévision privée. Des policiers ont fait irruption ce matin dans les locaux et les studios, arrêté une dizaine de personnes et placé le média Halk TV sous le contrôle des autorités. Pour en parler, nous sommes en ligne avec Yohanan Benaim, chercheur associé au laboratoire IRMAM et Mésopolis. Bonjour.
4: Bonjour.
20: Qu'est-ce qu'elle représente, cette chaîne en Turquie ?
4: Halk TV, aujourd'hui, c'est une chaîne qui a été fondée par des membres proches du principal parti d'opposition, le parti Kemalist du CHP, même si c'était un peu éloigné de la direction à partir des années 2010, c'est une chaîne qui a d'opposition et c'était l'une des principales chaînes d'opposition qui était très regardée par les partisans de l'opposition en Turquie.
20: L'administration là, de la chaîne a été confiée à un fonds public. Qu'est-ce que ça veut dire? Est-ce que la chaîne continue d'exister sous contrôle ou est-ce qu'en fait elle est amenée à disparaître?
4: Alors, c'est encore un peu tôt pour le dire. Si on se base sur ce qui a été fait précédemment, par rapport par exemple à la chaîne Télébière TV1 qui a été aussi, qui a subi un peu la même chose. En fait, c'est le même administrateur. Ça, c'est un administrateur qui est lui-même issu de la presse islamiste qui le contrôle. Ça change totalement la chaîne éditoriale. Et les journalistes sont vidés et on a en fait une fermeture de facto puisque les contenus sur YouTube sont fermés, la chaîne arrête de faire du direct. Et c'est sans doute ce qui se passe là. Le direct a été interrompu sur Alt-TV aussi. Donc, on va arriver à la fin de cette chaîne.
20: Alors
4: là, il faut bien comprendre, c'est pas une.
20: Allez-y, je vous en prie.
4: C'est pas du tout une exception et ça intervient dans un contexte très particulier pour Alt-TV puisque c'est le contexte qu'il faut prendre en compte. Cette fermeture, elle intervient alors que l'AKP subit vraiment un tremblement de terre qui est comparable d'ailleurs au véritable tremblement de terre qui a eu lieu en 2023 puisque des membres proches de l'AKP sont liés à un scandale de un fonds d'investissement qui a fait perdre leurs économies à près de 500 000 personnes en Turquie. Et c'est à ce moment-là, au moment où on a ce grand scandale qui est tremblement de terre qui a eu lieu en 2023 puisque des membres proches de l'AKP sont liés à un scandale

0: pas besoin de grand-chose, sinon je mourrais de faim. Je suis allée au supermarché et la petite barquette de tomates cerises était à 8 dollars. Je n'avais jamais vu des prix aussi chers de ma vie. J'ai eu un moment de choc en me disant « Mon Dieu, si je devais acheter cette barquette pour nourrir ma famille, ce serait impossible. »
1: Ici, comme partout ailleurs aux États-Unis, le coût de la vie ne cesse de flamber depuis le retour de Donald Trump au pouvoir, que ce soit à cause des droits de douane imposés par le président, de la guerre contre l'Iran ou encore des coupes budgétaires visant les programmes d'aide. Selon Guillermo Di Caterina de l'Armée du Salut, cette situation affecte particulièrement les communautés les plus fragiles.
2: Il y a l'inflation, les loyers ici sont très élevés. Il y a l'insécurité alimentaire. On a de plus en plus de gens qui nous demandent de l'aide parce qu'ils ont de plus en plus de mal avec les fins de mois.
1: Selon de récentes études, les ménages new-yorkais ont vu leurs dépenses annuelles augmenter en moyenne de 2000 dollars sous Donald Trump. Adil travaille dans la finance, dit bien gagner sa vie, ce qui ne l'empêche pas de devoir faire attention.
3: Je sens la pression financière. Je suis obligé d'être raisonnable. Je mange moins dehors, je privilégie les dépenses importantes plutôt que les loisirs et les petits plaisirs.
1: Dans cette ville qui vote traditionnellement démocrate, cette situation va sans aucun doute peser lors des élections de mi-mandat.
3: Je vais faire très attention et bien vérifier parmi les candidats démocrates qui a choisi de ne pas aider les Américains, qui, par exemple, a soutenu la suppression des programmes d'aide comme Medicare, ce genre de choses. Je ne voterai pas pour eux. Il faut être vigilant, même si on vote démocrate.
4: Je pense que cette situation fait du mal à Trump, à ses partisans, et le pays va probablement pencher un peu plus à gauche.
1: À New York, l'aile gauche du Parti démocrate est donnée pour le moment largement vainqueur. Loubna Anaki, New York, RFI.
5: Un reportage à retrouver comme toutes nos infos sur notre site rfi.fr ou à réécouter sur l'appli RFI Pure Radio. Restez avec nous, on se retrouve dans une minute pour l'actualité africaine. À tout de suite.
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5: 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Bonjour Simon Bourtembourg.
9: Bonjour Anne, bonjour à toutes et à tous. Alerte rouge sur la déforestation dans le bassin du Congo. Alors que la destruction des forêts baisse de 15% dans le monde, l'Afrique centrale s'enfonce à contre-courant de la tendance globale. En RDC, la rébellion a donc changé de visage. Joseph Kabila prend la tête du Front pour la refondation de la nation, qui succède à l'alliance Fleuve Congo. Quel impact sur le front de la guerre et quitte des négociations. On entendra aussi la réaction de Vital Kamerhe, ancien président de l'Assemblée nationale et soutien politique de Félix Tshisekedi. À la une également, l'Éthiopie et cette nouvelle prise par l'armée fédérale dans sa contre-offensive face aux rebelles du Tigré. Zalambessa, ville du nord frontalière avec l'Érythrée, est à nouveau aux mains de l'armée. Un revers d'ampleur pour le TPLF, nous le verrons. Le roi Philippe VI est arrivé à Melilla, seconde enclave espagnole en territoire marocain, après sa visite à Ceuta, où il revendiquait déjà la souveraineté indiscutable de Madrid sur les deux villes qu'il considère comme indissociables de l'Espagne. Et puis Dakar, sur tous les terrains de sport après les Jeux Olympiques de la jeunesse, c'est dans deux semaines, la capitale sénégalaise accueillera les Jeux de la francophonie en 2031.
5: L'Afrique centrale au cœur de

0: Donc des inquiétudes sur la déforestation.
1: C'est ce que l'on peut lire dans un rapport publié ce mercredi. Et c'est d'autant plus marquant car les forêts de la région continuent de se dégrader à contre-courant de la tendance mondiale. Ah oui, parce que le constat général fait, lui, état d'un recul de 15% de la déforestation l'an dernier. Mais donc dans le bassin du Congo, poumon vert de l'Afrique, la situation s'aggrave. Simon Rosé, bonjour.
2: Bonjour Simon.
1: Il y a tout de même des signaux positifs observés ailleurs sur la planète.
2: Oui, en 2025, 7 millions d'hectares, 7000 km² de forêts ont disparu dans le monde. C'est en baisse par rapport à 2024, vous le disiez, avec des progrès essentiellement enregistrés en Amérique du Sud et au Brésil. La région reste cependant toujours la plus concernée par le phénomène, mais cela pourrait ne pas durer car la déforestation continue en effet de progresser en Afrique centrale à des niveaux désormais presque équivalents à ceux observés en Amazonie. Dans le bassin du Congo, ce sont ainsi près de 2,5 millions d'hectares de forêts qui ont été détruits l'an dernier, en cause notamment l'intensification de l'exploitation forestière et des activités minières ou encore l'expansion de l'agro-industrie. Et à la différence de l'Amérique du Sud, aucune mesure de contrôle régional n'est mise en place en Afrique centrale. La forêt n'est par ailleurs pas seulement détruite par les activités humaines, elle est également dégradée par les incendies. Si 2025 a marqué une sorte de répit en la matière, le phénomène El Niño, particulièrement intense, devrait atteindre son apogée d'ici la fin de l'année, apportant avec lui les conditions favorables à des feux de forêt de grande ampleur dans la plupart des régions tropicales de la planète.
1: Simon Rosé du service environnement de RFI.
0: En République démocratique du Congo, Joseph Kabila franchit un nouveau cap dans son opposition à Félix Tshisekedi.
1: L'ancien président a donc pris la tête du Front pour la refondation de la nation, a dévoilé lundi à Goma. Le mouvement politico-militaire succède à l'alliance Fleuve Congo. Autour de Joseph Kabila, les principaux dirigeants restent en place. L'objectif ne change pas non plus, rassembler les forces opposées à Félix Tshisekedi tout en revendiquant le recours aux armes. Alors dans ce contexte, comment décrypter cette réorganisation autour du FRN, le Front pour la refondation de la nation ? À trois clés de lecture avec Patient Ligodi.
3: Première clé, jusqu'où le nouveau front veut-il porter la guerre? Les experts de l'ONU décrivaient en juin deux orientations. Joseph Kabila et Corneille Nangaa ambitionnaient de prendre le pouvoir à Kinshasa. La plupart des dirigeants du M23 s'opposaient à des opérations au-delà des deux Kivus. Il faudra donc regarder si les combats s'étendent, si les positions se consolident ou si une désescalade s'amorce. Cela donnera une première indication sur les choix du front. Deuxième clé, qui accepte de le rejoindre? Les mouvements veulent réunir opposition armée et non armée, mais par exemple l'ancienne ministre Marie-Ange Mouchebekwa refuse la voie militaire tout en restant opposée au pouvoir. Troisième clé, que deviennent les négociations? Selon une source au sein de la rébellion, les fronts reprendra les engagements de l'ancienne organisation. Il faudra en vérifier l'application, notamment sur les cessez-le-feu, et distinguer deux réactions, celle du Qatar qui conduit les discussions avec la rébellion, celle de Washington qui a sanctionné Joseph Kabila et porte le processus entre la RDC et le Rwanda. La suite se lira donc dans le combat, les ralliements et les négociations. Les changements des noms seuls ne permettent pas de prévoir leur évolution.
1: Un patient Ligodi qui évoquait donc les ralliements à ce nouveau mouvement du côté de l'opposition. Les principaux leaders de la coalition C64 se sont réunis jusque tard dans la soirée de lundi, mais aucune déclaration officielle sur la nouvelle posture de Joseph Kabila n'a encore été publiée. Pas de réaction officielle non plus pour le gouvernement. Vital Kamerhe, ancien président de l'Assemblée nationale, a lui pris la parole. Soutien politique du président Félix Tshisekedi. Dans un message publié sur les réseaux sociaux, il interpelle directement Joseph Kabila et rappelle à ses propres responsabilités en tant qu'ancien président de la RDC.
4: Vous avez dirigé la RDC pendant 18 ans. 18 ans pour renforcer son armée. 18 ans pour consolider ses institutions, 18 ans pour impulser le développement et tirer l'ensemble de l'Afrique vers le haut, 18 ans enfin pour protéger les populations congolaises. Vous ne pouvez pas vous présenter aujourd'hui comme un homme étranger aux blessures de notre peuple, sans responsabilité aucune, si ses fragilités, sans compte à rendre sur son histoire. On n'efface pas son propre bilan en accusant son successeur. Chacun de nous doit avoir la décence d'assumer sa part de responsabilité dans l'histoire tumultueuse que connaît notre pays. Et surtout, on ne répare pas le destin d'un pays en lui imposant une nouvelle aventure armée.
1: L'ancien président de l'Assemblée nationale, Vital Kamerhe.
0: En Éthiopie, cette nouvelle prise de l'armée fédérale dans sa contre-offensive face aux rebelles du Tigré.
1: Avec donc une nouvelle ville enlevée aux mains du TPLF, les forces fédérales éthiopiennes ont à nouveau le contrôle de Zalambessa, une ville à la frontière de l'Érythrée. Un énième revers d'ampleur donc pour le parti tigréen dans le nord du pays et un double succès pour l'armée fédérale qui par la même occasion repousse les troupes érythréennes. Alexandra Bonjon, bonjour.
5: Bonjour.
1: Alors vous revenez pour nous sur cette reprise de Zalambessa.
5: Oui, Zalambessa, important poste frontalier entre les deux pays. Selon plusieurs observateurs, l'armée éthiopienne qui remontait ces derniers jours vers le nord a atteint Zalambessa hier mardi. Les troupes érythréennes qui s'y trouvaient positionnées depuis vendredi dernier s'étaient déjà retirées, selon l'organisation ACLED qui analyse les conflits. Cela ne veut pas dire qu'il n'y a plus de troupes érythréennes dans le nord de l'Éthiopie. Selon des sources sécuritaires, Asmara a déployé entre 5000 et 8000 soldats au Tigré. Mais ces troupes ne sont plus sur cet axe important, axe routier important qui va de la capitale éthiopienne à Mekele, capitale du Tigré, jusqu'à la frontière avec l'Érythrée. Addis accusait l'Érythrée d'avoir pénétré sur plus de 60 km sur son territoire, ce que nie Asmara. La question aujourd'hui est, est-ce que l'armée éthiopienne va s'arrêter à la frontière en position défensive ou va-t-elle utiliser ce qu'elle perçoit comme une agression pour pénétrer en territoire érythréen, sachant qu'Addis Abeba souhaite un accès à la mer Rouge qui passe forcément par l'Érythrée, Djibouti ou la Somalie.
1: Et ailleurs au Tigré, l'armée a également repris plusieurs villes qui étaient aux mains des rebelles du TPLF.
0: À 14h38 à Paris, la France et le Tchad qui actent le renouveau de leur coopération militaire.
1: Les deux pays ont signé hier une déclaration d'intention en ce sens, rapprochement à l'occasion de la visite de travail en France du président tchadien Mahamad Idriss Déby Itno, qui a été reçu hier à l'Élysée par son homologue français Emmanuel Macron. Après plus d'un an de brouille, les deux hommes se sont rapprochés et au terme de cette troisième rencontre en moins de 10 mois, il est désormais officiellement question de coopération en matière de capacité de défense. Carole Valade, bonjour.
6: Bonjour Simon.
1: Entre Paris et N'Djamena, il s'agit donc de sceller la réconciliation.
6: Oui, nous franchissons une nouvelle étape, s'est félicité le président Macron. Si le contenu de cette déclaration d'intention n'a pas été révélé, elle vient, selon l'Élysée, structurer et développer la coopération bilatérale en matière de défense, notamment dans les domaines de la formation, de l'expertise, de l'industrie et des technologies. Fin de citation. Il s'agit en quelque sorte d'officialiser la reprise discrète de la coopération militaire depuis janvier dernier, notamment dans le domaine du renseignement, et de tourner la page ouverte en novembre 2024 lorsque le Tchad a brutalement rompu ses accords de défense avec Paris. N'Djamena réclamait d'une part la diversification du partenariat, sortir du tout sécuritaire. À ce propos, le forum d'affaires France-Tchad qui s'est tenu à Paris le mois dernier semble avoir porté ses fruits. Et d'autre part, une relation d'égal à égal, du respect mutuel, des mots qui désormais figurent systématiquement dans les communications françaises. Enfin, cette signature, elle correspond à un intérêt commun. Le Tchad a besoin d'aide pour surveiller ses turbulentes frontières et la France pour garder pied dans un Sahel hostile.
1: Carole Valade du service Afrique de RFI.
0: Le roi d'Espagne à Melilla après un premier déplacement hier à Ceuta.
1: À deux enclaves indissociables, a martelé Philippe VI qui réaffirme avec vigueur la souveraineté indiscutable de Madrid. Philippe VI qui affiche le soutien de la couronne espagnole avec les populations des deux territoires dans un contexte de vives tensions diplomatiques avec le Maroc. Souvenez-vous, cet été, l'afflux soudain de plus de 70 000 migrants a provoqué une crise sans précédent à Ceuta. Alors, vous n'êtes pas seul à rappeler hier le roi espagnol aux habitants de l'enclave que Rabat continue de revendiquer. Reportage Mathias Reynal.
7: Tout où Philippe VI se rend à Ceuta, c'est une marée de drapeaux espagnols, rouges et jaunes, qui l'attend. La foule reprend en cœur les slogans des manifestations anti-immigration organisées quasi quotidiennement depuis fin juillet. La venue du roi est très appréciée.
8: C'est pour nous aider à améliorer la vie à Ceuta, les droits de Ceuta. Il est là pour voir ce qu'il faut faire. Nous, ici, on a quatre cultures qui cohabitent. Chrétiens, hindous, juifs et musulmans. Nous vivions bien.
7: Nous vivions bien avant la crise de cet été. Le roi a exprimé sa compassion.
9: Avec la reine, nous faisons partie des millions d'Espagnols qui gardent gravées dans leur mémoire les images choquantes de ce que vous avez vécu les 30 et 31 juillet. Cette violation de notre frontière a été un choc.
7: La souveraineté espagnole sur Ceuta, c'est le sujet sur lequel le roi, symbole de l'unité de l'État, était attendu.
9: Ceuta et Melilla font partie intégrante de la réalité nationale et politique espagnole. L'intégrité territoriale de notre pays n'est pas négociable.
7: Le souverain a évoqué le voisin marocain, un pays avec lequel, assure-t-il, l'Espagne a la volonté d'entretenir des relations de bon voisinage. Mais pour ce faire, la bonne foi est indispensable de part et d'autre, estime-t-il. Mathias Reynal, Ceuta, RFI.
1: Et la visite officielle du roi Philippe VI et de la reine Letizia se poursuit aujourd'hui à Melilla, dans cette seconde enclave espagnole sur la côte marocaine. Le couple royal doit rencontrer des acteurs de la vie politique et économique locale.
0: Au Maroc, les accusations pleuvent sur les réseaux sociaux alors que l'Algérie déclare avoir arrêté une soixantaine de Marocains à Oran.
1: Ils étaient soupçonnés de préparer des actes de sabotage sur le territoire national. C'est ce qu'on peut lire dans le communiqué publié dimanche par la Direction générale de la Sûreté nationale algérienne. L'arrestation des 61 ressortissants marocains a eu lieu à Oran, en Algérie. Et depuis, des vidéos et des images alimentent la tension qui monte, notamment sur les réseaux sociaux. Il faut dire que ce vaste coup de filet intervient alors que les relations entre Rabat et Alger sont rompues depuis 5 ans. Bonjour Sofiane Amazian.
10: Bonjour Simon, bonjour à tous.
1: Et du côté d'Alger, la communication reste très verrouillée.
10: Et ce que l'on sait, Simon, 3 jours maintenant après l'officialisation de ces arrestations, c'est que cette opération, selon la police, a permis de démanteler un groupe criminel international impliquant 61 Marocains, dont un ancien militaire de l'armée royale, avant de commettre des actes portant atteinte à la sécurité et l'ordre public. La DGSN ne donne pas plus de précisions, simplement le parcours de ces ressortissants marocains via la Tunisie. Ils seraient ensuite entrés illégalement sur le territoire algérien en empruntant des sentiers dans la région d'El Kala, proche de la frontière, avant de rejoindre Oran. À leur arrestation, des passeports marocains et des sommes importantes en dirhams et en euros ont été confisqués. Une vidéo attestant de ces arrestations a d'ailleurs été diffusée dans la soirée de dimanche sur la télévision nationale algérienne, mais depuis, plus rien.
1: Et Sofiane, le manque d'informations liées à cette affaire n'a pas tardé à faire réagir sur les réseaux sociaux.
10: Nous sommes face à une auto-intoxication médiatique de part et d'autre, constate un observateur algérien qui estime qu'Alger ne communiquera pas sur cette affaire, malgré des accusations de mise en scène par des internautes marocains, alors que plusieurs images fabriquées par IA circulent ces dernières heures. Une énième provocation qui agite juste les réseaux sociaux, répond un spécialiste de la politique marocaine qui souhaiterait, lui, l'apparition d'un communiqué du ministère des Affaires étrangères pour demander des éclaircissements sur l'enquête et une transparence de l'information. Contactés par RFI, les autorités marocaines n'ont pas encore répondu à nos sollicitations.
1: Sofiane Amazian.
0: Des enquêteurs algériens dépêchés au Niger après une éruption de pétrole et de gaz.
1: Incident dans la région désertique d'Agadem, à environ 1700 km de la capitale Niamey. L'éruption a été constatée il y a de ça plus de 2 semaines, mais elle est toujours vive. Les images sont très impressionnantes, vous pouvez les voir sur notre site internet et nos réseaux sociaux. Magali Lagrange, un très large périmètre de sécurité a été mis en place.
11: Des projections d'importantes quantités de pétrole brut et de gaz à plus de 10 mètres de hauteur, découlées sur des centaines de mètres. Impressionnantes images à l'appui. Le ministère nigérien du pétrole évoque un incident environnemental d'une gravité exceptionnelle qui a commencé fin septembre au niveau d'un puits du bloc pétrolier d'Agadem, site exploité par une filiale de la compagnie chinoise CNPC. La plateforme concernée est fortement dégradée. L'intégrité de 2 autres puits compromise, indique le communiqué lu à la télévision. La situation est partiellement contenue, mais pas encore totalement maîtrisée. 2 employés ont été blessés et hospitalisés. Les riverains sont appelés à respecter le périmètre de sécurité. Des mesures sont mises en place pour prévenir tout incendie, sécuriser les puits voisins et limiter les dégâts sur l'environnement. Le groupe de réflexion et d'action sur les industries extractives au Niger, qui avait alerté sur l'incident dès la semaine dernière, continue aussi de suivre la situation. Les autorités nigériennes annoncent une enquête indépendante avec des experts algériens. Les causes de l'incident ne sont pas encore établies, mais les pistes criminelles et terroristes sont écartées.
1: À précision signée Magali Lagrange.
0: Le sort du journaliste Moussa Kaka évoqué à la réunion de la Commission des droits de l'homme de l'Union africaine.
1: L'instance continentale appelée à se saisir du cas de notre confrère disparu depuis le 31 août dernier. Il y a une semaine, les autorités nigériennes avaient affirmé détenir Moussa Kaka, mais ses proches et son avocat sont toujours sans nouvelles. Inexplicable et choquant pour Omar Farouk Osman, il est journaliste somalien et président de la Fédération africaine des journalistes.
12: Nous, journalistes africains, nous sommes sous le choc. Le fait que Moussa Kaka, un journaliste professionnel, chevronné et très respecté, qui ne faisait que son travail, le fait qu'il disparaisse ainsi en 2026 est inadmissible. Cet événement a choqué tout le continent. Nous ne pouvons pas le prendre à la légère. Nous sommes très inquiets pour sa santé et sa sécurité. Nous souhaitons son retour sain et sauf au plus vite. Le gouvernement de Niamey a déclaré le détenir, mais le fait que sa famille, son avocat et ses collègues ne l'ont toujours pas vu et qu'il soit détenu dans un lieu tenu secret, c'est la définition même d'une disparition forcée. Donc le seul journaliste en Afrique dont on peut dire en 2026 qu'il est victime de disparition forcée est notre confrère Moussa Kaka. Nous exigeons qu'il soit retrouvé. Nous avons saisi la Commission africaine des droits de l'homme. Nous ne voulons pas seulement qu'elle soit au courant, mais qu'elle agisse, qu'en tant qu'institution panafricaine chargée de la protection des droits de l'homme, elle puisse garantir le retour en toute sécurité de Moussa Kaka.
13: To secure the safe return of our colleague Moussa Kaka.
1: La déclaration au micro de Léa-Lisa Westerhoff, notre correspondante à Dakar.
0: Dakar qui s'apprête à briller à l'occasion des Jeux Olympiques de la jeunesse.
1: Un premier événement olympique organisé en Afrique, c'est dans 17 jours maintenant, l'heure des derniers préparatifs pour le Sénégal, qui n'en restera pas là. Après les JOJ, Dakar accueillera une autre compétition internationale. À Christophe Diremzian, bonjour.
2: Bonjour Simon.
1: Les Jeux de la francophonie en 2031, ce sera au Sénégal.
2: Oui, c'est le conseil permanent de la francophonie, l'une des instances de l'OIF réunie à Paris, qui l'a annoncé. Le Sénégal a été préféré à un unique concurrent, la Guinée, pour la tenue de cette 11e édition. Ce sera la 5e fois que l'Afrique accueillera ces Jeux depuis leur création en 1989. Les derniers ont eu lieu à Kinshasa en 2023, les prochains en Arménie en juillet 2027 avec 10 disciplines au programme dont 2 sports paralympiques, le basket fauteuil et le para-athlétisme, mais aussi les échecs et des concours culturels. Nul doute que si le Sénégal a été choisi, c'est bien sûr qu'il pourra profiter de son expérience et de la rénovation des infrastructures à l'occasion des JOJ, compétition d'une dimension bien supérieure. Pour la ministre sénégalaise des sports, Jireye Clotilde Colly, ces Jeux de la francophonie 2031 seront un nouveau cadre d'opportunités pour la jeunesse et un accélérateur de développement du sport et des industries culturelles et créatives. Et le pays compte bien saisir à l'avenir d'autres opportunités d'en faire un pôle d'attraction majeur de grands rendez-vous internationaux en Afrique de l'Ouest, puisqu'il est en train de se positionner sur une candidature pour la CAN 2032, 40 ans après avoir accueilli la dernière sur son sol.
1: Les rendez-vous sont nombreux et ce sera à vivre sur RFI. Merci Christophe Diremzian. À 14h48, ici à Paris, 2h de moins en temps universel, l'heure d'un point sur les principaux titres de l'actualité internationale avec Voine Kampner.
0: Et de nouvelles frappes de drones russes en Ukraine, y compris dans l'ouest, à Loutsk, où l'on déplore 5 morts. La nuit dernière, 7 personnes au moins avaient été tuées et des centaines de milliers privées de courant à cause de tirs contre des infrastructures énergétiques. Les autorités ukrainiennes assurent qu'elles n'ont pas reçu d'alerte de la part de leurs alliés, notamment des États-Unis. Accusation démentie par un responsable américain. L'Union européenne va dans le même sens, assure n'avoir aucune information sur une interruption du partage d'informations. Nous appellerons notre correspondante à Kiev dans le prochain journal dans 10 minutes. Un nouveau coup porté à la presse en Turquie. Les autorités ont pris le contrôle d'une chaîne de télévision proche de l'opposition et ses responsables ont été arrêtés tout à l'heure. Et puis l'éditeur québécois Boréal maintient son soutien à l'auteur Télisson Aurélien, qui a démenti avoir eu recours à l'intelligence artificielle pour écrire son roman à succès, C'était ça ou mourir. Il a reconnu, en revanche, les plagiats révélés par la presse.
1: RFI 13h50 à Yaoundé, le Cameroun, où voilà 6 mois, jour pour jour, le président Paul Biya a promulgué la loi de révision constitutionnelle qui prévoit la création d'un poste de vice-président. Mais pour l'heure, 6 mois après, donc personne n'est encore nommé à ce poste. Pourquoi une si longue attente? Le professeur de sociologie Armand Lekaïsomba et le directeur exécutif du laboratoire camerounais d'études et de recherche sur les sociétés contemporaines, en ligne de Yaoundé, il répond aux questions de Christophe Boisbouvier.
14: Armand Lekaïsomba, bonjour.
15: Bonjour.
14: 6 mois après la révision constitutionnelle, il n'y a toujours aucune nomination au poste de vice-président. Comment expliquez-vous ce très long délai ?
15: Pour l'instant, tout le monde spécule et ceux qui parlent au nom du président de la République indiquent au moins que la mention qui fait référence à la nomination d'un vice-président ne fait pas obligation au président de la République, disons, de le nommer. La disposition dit clairement que le président peut. Donc, à partir du moment où c'est une possibilité et non une obligation, au sens strict, le président de la République, disons, ne viole pas la Constitution puisque cette Constitution ne lui fait pas injonction de nommer absolument un vice-président. Tout ceci, bien sûr, dans un contexte où ce qu'on peut considérer comme le murmure social collectif nourrit des attentes tout à fait explicites sur la nécessité, disons, de pourvoir à ce poste compte tenu de ce que tout le monde sait, c'est-à-dire les absences répétées du président de la République, en dépit du fait que même certaines de ses apparitions font l'objet d'un contrôle médiatique extrêmement rigoureux.
14: Alors certains murmurent, comme vous dites, que le président ne nomme personne car il ne veut pas que le futur vice-président lui fasse de l'ombre ou devienne carrément un rival politique.
15: Bien entendu, c'est une hypothèse tout à fait importante. La nomination d'un vice-président pourrait éventuellement déplacer le charisme que traîne l'institution présidentielle au regard de l'âge et des difficultés de santé du président qui commencent à être récurrentes. Si l'on en croit à certains de ses séjours médicaux en Europe, on sent bien qu'effectivement, un vice-président nommé au jour d'aujourd'hui déplacerait l'intérêt non plus vers le président, mais vers ce vice-président qui représenterait en quelque sorte l'avenir. Et après avoir fait une quarantaine d'années à la tête de l'État en concentrant le monopole de tous les pouvoirs, on sent bien qu'il y aura un mouvement de bascule qui va orienter les attentes, les intérêts sur le vice-président, puisqu'il sera perçu comme l'homme de l'avenir. Et le président Paul Biya va être regardé avec quelque pitié comme étant quelqu'un sur qui il ne faut plus investir. Et donc je crois que tout ce qui se murmure peut avoir un certain fondement.
14: En fait, c'est la thèse de la réforme en trompe-l'œil que le président aurait annoncé il y a 6 mois sans jamais vouloir l'appliquer, c'est ça ?
15: Je crois qu'effectivement, ce qu'il faut considérer, c'est que le président, sa stratégie qu'on aura observée pendant ces très longues années, c'est effectivement de préserver un certain mystère, disons, sur ses intentions, sans qu'on ne sache effectivement vers quelle direction exacte on va.
14: Alors, pour expliquer ce long délai, depuis 6 mois, d'autres Camerounais disent que le président Paul Biya ne nomme personne, car par cette réforme, il aurait déclenché au sommet de l'État une guerre des clans qui aurait fini par l'effrayer lui-même.
15: Oui, effectivement, c'est caractéristique un peu de la vie politique du Cameroun de ces 10 dernières années. C'est-à-dire que le Cameroun que l'on voit est rentré depuis à peu près 10 ans et plus dans un cycle de crise civique et de pessimisme politique. Et ce pessimisme politique est alimenté effectivement par la centralité institutionnelle du président de la République dans notre système constitutionnel de distribution de tous les pouvoirs. Dans la perspective de son retrait, de son absence ou de sa disparition éventuelle, naturellement, la longue attente créée par sa longévité exceptionnelle, ça crée effectivement autour du leader central des trajectoires d'affrontement entre ceux qui souhaitent capitaliser des positions pour prendre un peu d'avance demain ou après-demain lorsque tout ça va se clarifier. Donc il est tout à fait perceptible qu'un certain nombre de scandales ou de déclarations de certains influenceurs ont permis effectivement de percevoir qu'il y aurait effectivement cette logique que vous évoquez, c'est-à-dire des gens qui l'ont accompagné et qui s'impatientent parce qu'ils pensent que le moment est venu de passer à autre chose.
14: Et quels sont les noms les plus cités aujourd'hui pour occuper le poste de vice-président ?
15: Je m'abstiendrai de donner quelque légitimité ou crédibilité à tout ce qui se dit ici. Mais humainement, lorsque une personnalité, un patriarche, prend de l'âge, commence à être affecté par certaines maladies, en général, ceux qui sont très proches de lui sont ceux qui sont dans son entourage familial. Mais non, je n'ai vraiment pas, au stade actuel, des données qui me permettent de dire quoi que ce soit sur ces profils qui sont évoqués et qui saturent effectivement la polémique médiatique locale, ici même à Yaoundé.
14: Professeur Armand Lekaï, son bas. Je vous remercie.
1: Un entretien à réécouter sur notre site internet et notre application. Et puis ce constat à présent, le yuan gagne du terrain sur le continent africain. On parle là de la monnaie chinoise. Il faut dire que Pékin a ouvert en juin une chambre de compensation auprès de la banque sud-africaine Standard Bank. Objectif, ne plus avoir à passer par le dollar. Alexis Bédu.
16: Gain de temps et d'argent pour les entreprises et États qui commercent avec la Chine. Convertir une monnaie en dollars puis les dollars en yuan et inversement, ça représente un important manque à gagner. Pour Ixen Iraki, économiste et enseignant à l'université de Nairobi, il était urgent de s'en affranchir via la Renminbi Clearing Bank of Africa, cette chambre de compensation opérée par la Sud-African Standard Bank et la banque chinoise ICBC.
17: Avec ce mécanisme de compensation, les pertes sont réduites et les transactions commerciales deviennent plus fluides. C'est plus facile de payer les exportations, les importations et l'ensemble du système bancaire devient également plus simple. Les opérations de compensation prennent moins de temps et surtout, vous êtes moins exposé aux fluctuations et aux coûts de change.
16: Parmi les 19 pays africains concernés, on trouve la République démocratique du Congo, dont les échanges commerciaux avec la Chine ont dépassé les 19 milliards de dollars sur les 7 premiers mois de l'année. Alors cette chambre de compensation, qu'est-ce que ça signifie pour le pays ?
18: Ça veut dire qu'en fait, nous pourrons demander des paiements en yuan ou des paiements en dollars, en fonction de nos besoins.
16: Al Kitenge est analyste économique basé à Kinshasa.
18: Tout ça amènera à une possibilité de concurrence. Qui dit concurrence dit réduction de cours, dit également compétitivité et souplesse. La yuanisation n'est pas l'équivalent de la dollarisation qui était un monopole, une exclusivité. Et aujourd'hui, il n'y a aucun pays qui acceptera encore une fois une forme quelconque de monopole ou d'exclusivité.
16: Et le mouvement dépasse les seuls paiements commerciaux. Le Kenya a récemment converti en yuan 3 prêts qui étaient initialement libellés en dollars. Selon Ixen Iraki, la Chine reste la grande gagnante de ce dispositif.
17: Si l'on regarde les échanges commerciaux entre la Chine et les pays africains, la Chine est toujours excédentaire. Elle exporte davantage vers l'Afrique qu'elle n'importe depuis l'Afrique. Donc, à long terme, oui, c'est avantageux pour la Chine. Mais j'espère qu'avec le temps, l'Afrique pourra davantage en bénéficier en augmentant ses exportations vers la Chine, notamment grâce à la réduction des droits de douane.
16: Et au mois d'août, le Ghana a mis en place son propre mécanisme pour accéder au système chinois de paiement transfrontalier en yuan, une infrastructure bancaire qui doit permettre aux importateurs ghanéens et aux autres clients éligibles de régler certaines transactions directement en monnaie chinoise.
1: Alexis Bédu du service économie de RFI pour refermer cette édition d'Afrique Midi. Michael Goncalves était à la réalisation, merci à lui. Votre prochain rendez-vous avec l'actualité africaine sur la Radio du Monde, c'est à 18h30, temps universel. Mais avant ça, je vous laisse évidemment avec Anne Cantner pour la suite d'RFI Midi.
0: Et la dernière partie sur le continent américain. On va parler notamment du travail des journalistes en Haïti et du dialogue politique au Venezuela. Dans le rendez-vous d'Haïti et des Amériques, vous le savez, vous pouvez aussi écouter une demi-heure d'informations en full day si vous êtes en Afrique de l'Ouest. À tout de suite.
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19: Thaïs Moreau.
24: Bonjour à toutes et à tous. À la une de cette édition, si le président ukrainien dénonce la perte de soutien américain après de nouvelles frappes russes, il peut compter sur son allié le Royaume-Uni. Volodymyr Zelensky était en visite ce mercredi à Londres. On y revient dès le début de ce journal. De nouvelles frappes également entre les Houthis du Yémen et l'Arabie Saoudite. L'aéroport de Riyad a de nouveau été visé par le groupe rebelle iranien ce mercredi. L'actualité, c'est aussi ces perquisitions menées à Bruxelles, en Belgique, contre des membres de la famille du président de la République démocratique du Congo. Selon une ONG à l'origine de la plainte, ils auraient mis la main illégalement sur des mines de la province du Katanga, vous l'entendrez. Et puis du foot avec la suite de la deuxième journée de Ligue des Champions. On est en Ukraine. Dès le début de ce journal, le président ukrainien dénonce la perte de soutien américain après de nouvelles frappes russes sur Kiev. Elles ont fait 15 morts ces dernières 24 heures. Des frappes qui n'ont pas fait l'objet d'alertes habituelles de la part de Washington via un réseau satellitaire spécifique. Volodymyr Zelensky est donc allé chercher d'autres soutiens. Ce mercredi au Royaume-Uni, il était aux côtés du Premier ministre britannique, Emmeline Vallée.